0: Thank you very much.
1: Nous étions au festival Jazz in Marciac le 11 août 1996. Et c'est tout naturellement que le concert de Diane Reeves s'est achevé par un hommage à Count Basie avec la complicité du Tuxedo Big Band, dirigé par le saxophoniste Paul Chéron, sous le regard bienveillant du président d'honneur du festival, le saxophoniste Guy Lafitte. Diane Reeves s'est donc prêtée au jeu avec beaucoup de naturel sur « Every Day I Have the Blues ». Avant ce final, c'est avec sa propre formation, réunissant le pianiste David Tchokanowski, le contrebassiste Pierre Boussaguet, remplaçant Chris Severin, le batteur Clarence Penn et le percussionniste Leonard Doc Gibbs, qui, pour la petite histoire, avait acquis le surnom de Doc, après avoir suggéré quelques remèdes à base de plantes à Grover Washington Jr., ce n'est pas une blague. C'est donc avec tout ce beau monde que Diane Reeves avait tout d'abord interprété Nine, la petite fille qui se souvenait de ses 9 ans, une chanson autobiographique de Diane Reeves écrite avec Eduardo del Barrio, qui fut suivie d'une magnifique ballade, When Morning Comes, signée James Black et Diane Louie, et enfin de That's All, que l'on doit à Bob Haymes et Alan Brandt. That's All, un titre parfaitement bien choisi pour conclure un concert. Nous remercions nos partenaires de l'INA, Christelle Rousseau et Viviane Lefebvre, qui ont conservé et documenté ces archives sonores, Christophe Jolibois, qui les a restaurées pour notre émission à partir des bandes magnétiques d'origine, et Marine Decamp, qui nous propose des archives visuelles de Diane Reeves, filmées dans l'émission « Bouillon de culture » de Bernard Pivot, en date du 19 septembre 1997. Sur France 2, donc, il fut un temps où il y avait du jazz sur France 2. Diane Reeves interprète en duo avec le batteur Paco Seri la chanson « Endangered Species ». C'est une séquence vidéo concoctée par Lucie Bombled, à voir sur la chaîne YouTube de France Musique, ainsi que sur radiofrance.fr, à la rubrique « Les légendes du jazz ».
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1: Marciac, on s'y sent bien, on y revient. Et ce fut souvent le cas pour Diane Reeves, qui s'est tout de suite sentie chez elle, dans le beau village du Gers. En témoigne le disque qu'elle avait souhaité y enregistrer 20 ans plus tard, lors de l'édition 2016 du festival, et pour laquelle elle s'est entourée de Romero Lobambo à la guitare, Grégoire Marais à l'harmonica, Peter Martin au piano, Reginald Veal à la basse et Therion Gully à la batterie.

0: Reginald Field, ladies and gentlemen.
1: Vous êtes toujours dans les légendes du jazz sur France Musique et toujours en l'excellente compagnie de la chanteuse Diane Reeves qui, après avoir célébré Miles Davis, nous emmène au paradis avec l'harmoniciste Grégoire Marais. Voici Heavens.

0: Diane Reeves, toujours dans le cadre du festival Jazz in Marciac, mais en 2016, et avec Romero Lubambo, Peter Martin, Reginald Veal, Tyrion Gully et Grégoire Marais, nous a offert Infant Eyes, le thème de Wayne Shorter sur lequel elle a écrit ce texte, suivi de All Blues de Miles Davis, avec les paroles d'Oscar Brown Jr., et de Heavens, cette belle chanson qu'elle a co-signée avec Grégoire Marais. 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
1: Bonjour à tous, bienvenue au cœur de l'orchestre. La saison se termine déjà et avant de nous quitter pendant 2 mois de pause estivale, j'aimerais partager avec vous quelques actualités du monde orchestral, à commencer par les nominations, car c'est bien joli de vous raconter qui était deuxième au bois à Chicago en 1947, mais il est tout aussi important de savoir qui joue aujourd'hui. Je vous avais dit que le très glamour clarinette solo du Philharmonique de Berlin, Andreas Ottensamer, avait démissionné pour se consacrer à la direction d'orchestre. Eh bien, ça y est, on lui a trouvé un successeur. Il s'appelle Kilian Herold, 45 ans. Ce n'est pas un inconnu, car il a souvent effectué des remplacements au Philharmonique de Berlin. Mais maintenant, cette place légendaire lui revient.

Le début du quintet de Max Reger par le Quatuor Armida, avec à la clarinette Kilian Herold, nouveau clarinette solo du Philharmonique de Berlin, quelqu'un qui avait été très précoce. Hein. Il a occupé des postes dans divers orchestres de radio allemands. Depuis 2016, il n'avait plus de place d'orchestre. Il préférait être professeur à Freiburg, mais quand vous êtes appelé par les Berliners, ça ne se refuse pas. Un autre poste qui ne se refuse pas, c'est celui de violoncelle solo de l'Orchestre symphonique de la radio bavaroise, un des 10 meilleurs du monde, à mon avis. Sauf que ces dernières années, cela semblait être un pupitre un peu maudit. Déjà du vivant de Maris Janssons, plusieurs personnes ne sont pas restées au premier violoncelle. Je pense à Lionel Cottet, qui a préféré retourner dans sa patrie genevoise. Aujourd'hui, c'est Simon Rattle qui est directeur musical de ce magnifique orchestre. Et cette fois, il semble que la procédure de recrutement ait été fructueuse, on va rester prudent. En tout cas, on a annoncé l'engagement de Philip Sky Graham, violoncelliste anglo-allemand qui a d'abord fait une dizaine d'années de quatuor avant de se tourner vers d'autres expressions musicales. Alors espérons que les Munichois vont lui faire bon accueil et qu'il va s'épanouir dans l'activité d'orchestre. En attendant, on l'écoute, Philip Sky Graham, dans la sérénade pour violoncelle seule de Hans Werner Henze.

Une belle découverte que cette sérénade pour violoncelle seule de Hans, jouée par Philip Sky Graham en 2024. Alors j'ai des nouvelles d'un corniste dont je vous ai parlé plusieurs fois à ce micro et dont je ne comprends pas le parcours. C'est David Cooper, soliste exceptionnel, mais qui ne reste pas plus d'un an dans un emploi, sans que je sois jamais arrivé à savoir ce qui coinçait. Ça n'a pas pris au Philharmonique de Berlin, où il avait remporté le concours. Il n'a pas été titularisé à Chicago, et apparemment l'orchestre était très divisé quant à cette décision. Puis, il s'est retrouvé deuxième soliste à Los Angeles, ce qui, entre nous, ne correspond pas à son niveau. Sauf que son chef à Los Angeles était Gustavo Dudamel, qui est maintenant directeur musical du Philharmonique de New York. Philharmonique de New York, où le poste de cor solo de Phil Myers était vacant depuis 8 ans. Eh bien voilà, c'est fait. David Cooper vient d'être nommé cor solo à New York. Espérons que cette fois, ce sera la bonne.

David Cooper, nouveau corps solo du Philharmonique de New York avec Anne-Marie McDermott au piano dans le Nocturne de Franz Strauss, le père de Richard. Alors j'ai mentionné les villes de Berlin et de Los Angeles. C'est le moment de vous signaler que la sensationnelle Vineta Sareika, qui ne restait que 2 ans, premier violon solo du Philharmonique de Berlin, sans apparemment trouver sa place, ne tourne pas le dos pour autant à l'activité d'orchestre, puisqu'elle vient d'être engagée comme concertmaster du Philharmonique de Los Angeles. Et puis, après avoir été très international, je me tourne maintenant vers le paysage orchestral français, avec plusieurs nominations importantes à ce poste clé de premier violon solo. Alors on commence par l'étranger d'ailleurs, puisque c'est vers là que s'est tournée notre compatriote Fanny Robillard, l'ancienne violoniste du trio Karénine. Elle est maintenant premier violon de l'Orchestre symphonique de la radio suédoise à Stockholm. Et puis dans ma série sur les 50 ans de l'Orchestre national de Lille, j'ai mentionné le départ à la retraite prochain du premier violon Fernand Yatchou. Eh bien, à la rentrée, c'est Mathieu Anschuwerker qui occupera la première chaise, un ancien de l'Orchestre de Paris, qui précédemment était violon solo à l'Orchestre des Pays de la Loire, orchestre qui vient de lui trouver un successeur comme super soliste en la personne de Jun Jong, pas sûr de la prononciation, une jeune coréenne qui s'est perfectionnée à Berlin et qu'on écoute ici dans une sonate d'Eugène Ysaÿe.

C'est au concours international de Singapour en 2022 que Juan Zhong a donné cette sixième sonate pour violon seul de Jeanne Isaïe. Elle est donc la nouvelle super soliste de l'Orchestre national des Pays de la Loire. Un autre poste clé, longtemps inoccupé, a été pourvu. C'est celui de harpe solo de l'Orchestre de Paris. Depuis cette année, vous pouvez y admirer Alexandra Bidi, née en 2002, une élève d'Isabelle Moretti au Conservatoire de Paris, qui s'est distinguée au concours de la RD à Munich et qui a une très forte présence et un jeu vraiment habité. Alors, bienvenue à elle et je vous propose de l'écouter dans une pièce de Robert Géliot, le grand-père de l'immense harpiste Martine Géliot, dont un concours porte le nom, concours remporté aussi par Alexandra Bidi.

Elle est donc la nouvelle harpe solo de l'Orchestre de Paris, Alexandra Bidi, et elle jouait ici Confidence de Robert Géliot. Il y a quelques semaines, l'Orchestre de l'Opéra de Paris a donné le Requiem de Berlioz sous la direction de Philippe Jordan à la Philharmonie, et j'ai été happé par un solo de cor anglais magnifiquement joué par un monsieur que je ne connaissais pas. Alors j'ai fait une recherche et j'ai compris que le poste laissé vacant par le départ du grand Christophe Grindel avait été pourvu. Alors un coup de chapeau à Rémi Sanchez, nouveau cor anglais solo de l'opéra. Et puisque j'en suis à l'Opéra de Paris, quand je vous avais annoncé la nomination de la magnifique Iris Daverio comme flûte solo, j'avais expliqué qu'elle était si jeune que je n'avais pas d'enregistrement d'elle à vous passer. Eh bien, c'est réparé. Elle vient de sortir un très beau disque intitulé « Les amoureux en bleu » avec, entre autres, la musique de Lily Boulanger.

Elle s'appelle Iris Daverio et les flûtes solo de l'Orchestre de l'Opéra National de Paris. Elle jouait ici D'un matin de printemps de Lili Boulanger avec Jean-Paul Gasparian au piano. Et puisque je parle de flûte, je ne crois pas avoir pensé à vous dire à l'époque que Chloé Dufossé, flûte solo à l'Orchestre National de Montpellier, avait été engagée dans les mêmes fonctions à la Staatskapelle de Berlin, qui joue à l'Opéra de Berlin. Notre école de vent s'exporte toujours aussi bien. Alors ça, c'était pour les arrivées. Mais un dimanche d'actualité signifie aussi les départs. Très bon test pour savoir quand un musicien prend sa retraite. Eh bien, on lui remet en général un bouquet de fleurs sur scène à la fin de son dernier concert. C'est ce qui est arrivé il y a une quinzaine de jours au trompettiste Bruno Tomba à l'Orchestre de Paris. Et ça m'a rendu bien nostalgique, car c'est un pilier de l'orchestre, fils de trompettiste, puisque son père, Dino Tomba, était trompette solo à l'Orchestre de Nancy et professeur, et aussi un grand ami de Maurice André. D'ailleurs, Dino Tomba est le père de deux trompettistes, car il y a aussi Denis Tomba à l'Orchestre de Cannes. Alors Bruno Tomba a appris son métier de trompette solo au Capitole de Toulouse, où Michel Plasson l'avait engagé en 1986. Il y est resté 6 ans. Le temps de faire 3 enfants, dit-il joliment. Et en 1992, il a succédé à Marcel Lagorce comme trompette solo de l'Orchestre de Paris. Il l'est resté jusqu'en 2017, date à laquelle il s'est rétrogradé de lui-même à la deuxième trompette. C'est une démarche courante dans ces instruments avant qui sont soumis à une grande pression physique et nerveuse. Alors si on écoutait ce cher Bruno Tomba dans L'histoire du soldat de Stravinsky.

Enregistrée avec 6 collègues de l'Orchestre de Paris, cette marche royale extraite de l'histoire du soldat, c'était Bruno Tamba qui prend sa retraite après 40 ans d'une impressionnante carrière de trompettiste d'orchestre, dont 31 ans au premier pupitre. J'ajoute qu'il a d'autres cordes à son arc, puisqu'il a aussi enseigné les logiciels d'édition de partitions musicales à une époque où tous les musiciens étaient loin d'être à l'aise avec l'informatique. Et puisque le monde des cuivre est un monde qui a le sens du collectif, il faut que je vous dise que quand j'ai informé Bruno Tamba que je comptais évoquer son départ à l'antenne, la première chose qu'il m'ait dite a été « N'oubliez pas mes collègues Pierre Gillet et Jean-Pierre Audasso qui prennent aussi leur retraite cette année ». De fait, oui, c'était la dernière saison du trompettiste et grand pédagogue Pierre Gillet à l'Opéra de Paris. Et à la fin de l'année, ce sera aussi le cas de l'ami Jean-Pierre Audasso, un grand seigneur de l'orchestre, membre du Philharmonique de Radio France, où je croyais voir éternellement sa moustache blanche. Bon vent à ces trois grands artistes et grands musiciens d'orchestre. Vous savez que l'un ne va pas toujours avec l'autre. Et puis un dernier clin d'œil à une forte personnalité qui vient de tirer sa révérence à l'Orchestre de Paris, c'est Vincent Pasquier, contrebasse solo, engagé par Daniel Barenboim en 1988 et qui incarne pour moi non seulement l'école française de contrebasse, mais le chef de pupitre comme leader. Vincent Pasquier, dont je vous ai trouvé un enregistrement inattendu.

Cet arrangement des Beatles Come Together était joué par un quatuor composé d'Anne Gravoin et Richard Schmuckler au violon, Mathilde Sterna au violoncelle et Vincent Pasquier à la contrebasse. Vincent Pasquier qui prend sa retraite de l'Orchestre de Paris. Puisque j'en suis au départ, il ne voulait pas qu'on en parle, mais je ne peux pas ne pas envoyer un clin d'œil à Jean-Paul Quenesson, quatrième corps de l'Orchestre National de France, un orchestre que j'écoute depuis 1983 et il était déjà là. Un passionné de son instrument, passionné de son orchestre, dont il connaissait l'histoire sur le bout des doigts. Il en avait même fait une émission à la radio bien avant moi. Un départ qui va rendre le public nostalgique, mais peut-être pas les directeurs qui l'ont eu comme interlocuteur en tant que délégué syndical. Bon vent à lui aussi. Ça, c'est pour les départs à la retraite. Mais il faut bien s'y faire, les actualités de l'orchestre, ce sont aussi les nécrologies. Et je voulais vous signaler le décès, à 94 ans, de Samuel Magad, ancien concertmaster violon solo de l'Orchestre symphonique de Chicago. Il y était entré en 1958 sous Fritz Reiner, dans le Tutti. Jean Martinon l'a promu deuxième soliste en 1966 et Scholti a fait de lui le premier concertmaster en 72. Il était hyper fiable comme chef de pupitre et dans les grands solos.

C'était un natif de Chicago, Samuel Magad, et c'est là qu'il a fait toute sa carrière de violoniste d'orchestre, en gravissant tous les échelons jusqu'au premier pupitre. Autre décès que je ne pouvais pas passer sous silence dans Au cœur de l'orchestre, même si j'en ai déjà parlé dans la matinale de Jean-Baptiste Urbain, c'est celui de Michel Debost, qui nous a quittés le 2 mai dernier, à 92 ans. Une des personnalités majeures de l'histoire de la flûte en France. Français par son père, américain par sa mère, il avait commencé des études de médecine car il n'était pas sûr d'être fait pour la carrière musicale. D'ailleurs, il a échoué au concours d'entrée à l'Opéra de Paris. Mais après cela, il est devenu incontournable à la Société des concerts du Conservatoire dans les années 60 et surtout à l'Orchestre de Paris, dont il a été flûte solo dès sa fondation en 1967, engagé par Charles Munch qui était l'un de ses dieux. Une forte carrure, forte personnalité, charismatique et un son à sa mesure. Je veux dire par là qu'il fait partie de ceux qui ont œuvré pour que la flûte ne soit pas regardée comme un instrument gracile, éthéré, fragile, mais bien un instrument puissamment expressif. Il a été aussi un grand professeur, demandez un peu à Corinne Schneider, qui a été son élève. Et certes, c'est son ami Jean-Pierre Rampal qui a créé la sonate de Poulenc, mais à la suite d'un problème d'exclusivité de maison de disques, c'est Debost qui l'a enregistré en premier.

Michel Debost et Jacques Février dans la sonate pour flûte et piano de Poulenc, le premier mouvement. Mes excuses à l'auditeur qui trouve que je dis moi-je, mais il faut que je vous avoue que ma démarche de mettre en évidence les musiciens d'orchestre dans Au cœur de l'orchestre doit beaucoup à Michel Debost, car au tout premier concert auquel j'ai assisté, j'ai ressenti le besoin de regarder dans le programme s'il n'y avait pas par hasard la liste des musiciens pour savoir comment s'appelait le flûtiste qui me fascinait. Il faut que je vous signale aussi le décès d'un grand monsieur de l'orchestre, encore un trompettiste, c'est John Wallace, mort à 76 ans, peu après ma précédente séance d'actualité de l'orchestre. C'était vraiment une figure de proue des cuivres britanniques qui a un peu pris la succession de Philip Jones à l'époque. Wallace était un Écossais qui a grandi dans la tradition des brass bands avant d'entrer à l'orchestre des jeunes de Grande-Bretagne. C'est là qu'il a appris le métier d'orchestre classique. Il est ensuite devenu trompette solo de l'orchestre Philharmonia. Il l'a été de 1976 à 95. Et surtout, il a fondé un ensemble qui portait son nom, la Wallace Collection. Mais là, c'est en soliste qu'on va l'écouter, dans le concerto que Peter Maxwell Davis a écrit pour lui et qu'il a créé en 1988.

Il nous a quittés cette année. John Wallace fut un des grands trompettes solo d'orchestre. On l'écoutait à l'instant dans le final du concerto qu'il avait commandé à Peter Maxwell Davis. Des nécrologies aussi, côté chef, je dois vous signaler la mort de Helmut Rilling, à 92 ans lui aussi, chef d'orchestre et surtout chef de chœur allemand, qui a bâti l'essentiel de son parcours sur la musique de Bach, avec les ensembles qu'il a lui-même créés, à Stuttgart, la Gechinger Kantorei pour le chœur et le Bach-Collegium pour l'orchestre, un ancien séminariste protestant venu de l'orgue et qui a proposé ce que j'appellerais une esthétique intermédiaire, refusant les instruments d'époque et le côté baroqueux, mais intégrant néanmoins les recherches récentes sur le style.

Le premier chœur de la cantate Christ lag in Todesbanden de Bach par Helmut Rilling. Et puis, il faut que je vous signale le décès à 81 ans de Michael Tilson Thomas, affectueusement surnommé MTT. Il aura encore vécu 5 ans après une lourde opération d'une tumeur au cerveau, mais il n'aura pas survécu à son mari, Joshua Robison, compagnon de toute une vie, son manager et conseiller, mort 2 mois avant lui. Il faudra lui consacrer une émission entière, car son parcours est considérable. Toujours inspiré par son maître Bernstein, il est devenu une figure majeure de la vie musicale américaine. Et comme il a eu jusqu'au bout une grande énergie, je ne voulais pas vous proposer une musique triste. Alors on va écouter Rodeo d'Aaron Copland, toujours cette musique américaine qu'il a cultivée toute sa vie.

Je n'aurais aucun mal à remplir 2 heures d'émission sur Michael Tilson Thomas, chef à la fois très américain et d'une riche culture européenne, à la fois intellectuel et communicatif. Il nous a quittés ce printemps à 81 ans et il laissera certainement un nom dans l'histoire de la vie musicale aux États-Unis. C'était Rodeo de Copland, Copland qui fut un grand ami du mentor et modèle de MTT, Leonard Bernstein. Et maintenant, parlons des chefs en activité et de leur nomination, puisque c'est une des rares disciplines musicales où on occupe des postes. J'ai des nouvelles du LPO, le Philharmonique de Londres, fondé en 1932 par Sir Thomas Beecham et un des meilleurs orchestres européens. Ce que j'ai entendu de leur collaboration avec Edward Gardner ces 5 dernières années m'a paru de grande qualité, eh bien, c'est quelqu'un de très expérimenté qui va succéder à Gardner, c'est Paavo Järvi, qu'on connaît par cœur ici, et à qui le peu de temps de répétition dont on dispose à Londres, car le temps c'est de l'argent, ne fait pas peur, car il a un métier à toute épreuve, il sait mettre un orchestre à l'aise et le stimuler, comme il le fait avec les amis qu'il réunit autour de lui chaque année dans son festival en Estonie. Alors on écoute Paavo Järvi en Estonie dans Shostakovich.

La fin de la 6e symphonie de Shostakovich électrisée par Paavo Järvi. Ici, c'était en Estonie, mais il sera donc le prochain chef principal du Philharmonique de Londres. Côté maestro, ce sont les grandes manœuvres en Californie. Le Philharmonique de Los Angeles et le Symphonique de San Francisco étaient tous les deux sans tête. Alors, à Los Angeles, c'est Gustavo Dudamel qui est parti pour New York. Or, Los Angeles est vraiment un poste en or. Déjà parce que c'est le plus gros budget des orchestres américains, aussi parce qu'il y a une salle magnifique, et puis c'est un orchestre qui a une grande histoire, je vous l'ai raconté d'ailleurs à ce micro. Eh bien, c'est Daniel Harding qui a été choisi. Plutôt une surprise, non pas parce qu'il n'en aurait pas le talent, au contraire, mais il a déjà l'orchestre de l'Académie Sainte-Cécile de Rome. Et puis, on pensait tous qu'il voulait voler le plus possible, je vous rappelle qu'il est pilote de ligne agréé par Air France. Une autre question est de savoir s'il aura les coudées franches à Los Angeles, car Dudamel a l'air encore très influent là-bas. Et puis, Esa-Pekka Salonen a un titre de partenaire artistique. Cela risque de faire beaucoup de chefs. À suivre, en tout cas. Quant à San Francisco, eh bien, c'était Esa-Pekka Salonen qui avait succédé à Michael Tilson Thomas avec plein d'idées. Mais il est parti fâché. Le conseil d'administration ne le laissant pas travailler à sa guise. Eh bien, là aussi, on a trouvé quelqu'un. Et c'est une femme qui est nommée. Un beau cadeau pour les 40 ans d'Elim Chan, une chef de Hong Kong, qui fait l'effet d'un grand sérieux et concentration. Elle avait envie de se lier à un orchestre pour construire quelque chose. D'ailleurs, elle est nommée d'emblée pour 6 ans. Une rareté, car souvent, on commence prudemment par un contrat de 3 ans.

la tête de l'orchestre avec lequel elle a fait ses armes, le symphonique d'Anvers, c'est Elim Chan qui dirigeait Juliette, jeune fille, extrait du Roméo et Juliette de Prokofiev. Elle est la future directrice musicale du symphonique de San Francisco, où ses prédécesseurs s'appellent Monteux, Ozawa ou Blumstedt. Du nouveau aussi, du côté de nos amis de l'orchestre de la Suisse romande, qui devait trouver un successeur à Jonathan Nott, là aussi, on a un heureux élu, mais une fois de plus va se poser la question de la fonction de directeur musical aujourd'hui. Car l'excellent Tugan Sokiev, puisque c'est de lui qu'il s'agit, n'aura pas à Genève le titre de directeur musical, mais de chef principal, ce qui suppose une présence moindre et moins de prise de décision. Mais c'est peut-être ce que souhaitait l'orchestre à ce stade. En tout cas, il est très attendu. En attendant d'avoir des enregistrements de Sokiev avec l'orchestre de la Suisse romande, je profite de l'occasion pour rappeler que les 10 saisons de Jonathan Nott auront été fructueuses. Alors, écoutons-le dans cette suite de Pelléas et Mélisande de Debussy, arrangée par Jonathan Nott lui-même.

arrangé pour orchestre seul et dirigé par Jonathan Nott avec l'orchestre de la Suisse romande. Cette suite symphonique de Pelléas et Mélisande, orchestre de la Suisse romande qui ouvre un nouveau chapitre de son histoire. Autre information importante, quoique annoncée très en avance comme cela se pratique maintenant, et d'ailleurs ça n'a pas que des avantages pour ceux qui restent encore en poste, l'information nous vient de l'Opéra de Munich, une des plus belles maisons au monde. C'est actuellement Vladimir Yourofsky qui est directeur musical là-bas, un chef fascinant, mais plutôt intellectuel, ce qui ne colle pas toujours avec l'orchestre d'État de Bavière, qui est un orchestre qui joue beaucoup aux tripes. Yourofsky s'arrête en 2028. Eh bien, on vient d'apprendre que c'était le Tchèque Petr Popelka qui lui succédera, un ancien contrebassiste d'orchestre passé à la baguette et l'un de ceux qui marche fort aujourd'hui puisqu'il est déjà chef principal de l'Orchestre symphonique de Vienne, l'autre orchestre de Vienne. Alors pour faire connaissance avec Petr Popelka, écoutons-le dans la musique de son pays, Smetana.

C'est le futur directeur musical de l'opéra de Munich, Petr Popelka, qui dirigeait cet extrait de Par les prés et les bois de Bohème de Smetana avec l'orchestre symphonique de la radio de Prague. Après mon tour d'horizon international, un petit mot sur la France. Je vous avais annoncé il y a quelques mois la nomination de la coréenne Holly Cho à la tête de l'orchestre national de Cannes, sans savoir à l'époque ce que deviendrait Benjamin Lévy, qui a fait un très bon travail là-bas pendant 10 ans. Eh bien, il a trouvé un point de chute à la tête d'un orchestre qui n'est pas le plus médiatisé, mais que lui connaît bien depuis longtemps. C'est l'orchestre du Pays Basque, qui a son siège à Bayonne et qui est très lié là-bas au conservatoire et donc à la transmission. Ce qui tombe bien, puisque Benjamin Lévy est très doué pour transmettre sa passion et ses connaissances. Et il aime toutes les musiques, de Beethoven à l'opérette.

L'ouverture de « Ta bouche » de Maurice Yvain par l'Orchestre National de Cannes, dirigé par Benjamin Lévy. Jusque-là, j'ai surtout parlé des nominations dans les orchestres symphoniques et les opéras des institutions permanentes. Mais la question de la succession finit tôt ou tard par se poser aussi dans les ensembles indépendants spécialisés. Je pense ici en particulier à l'ensemble TM+, fondé par Laurent Cugnot en 1986. Cugnot est un élève de Pierre Schaeffer, d'abord très axé sur l'électroacoustique. D'ailleurs, la première équipe de l'ensemble ne comportait que 7 musiciens assortis de synthétiseurs. Et puis, tout cela s'est élargi grâce à la résidence aussi à la Maison de la musique de Nanterre. TM+ a une approche très pluridisciplinaire, entre théâtre, peinture, danse et musique. Eh bien, le fondateur, qui est né en 1957, a décidé de se retirer, ce qui n'est pas si fréquent chez les chefs. Mais les musiciens, eux, avaient envie de continuer. Et ça y est, après une première tentative infructueuse, ils ont trouvé le chef avec qui ils étaient prêts à continuer l'aventure. C'est Julien Leroy qui vient de prendre ses fonctions et qui a tout pour être l'homme de la situation, car il est très familier de la création contemporaine, mais aussi très dynamique et attaché à la transmission. Alors, en attendant d'avoir à vous proposer des enregistrements sous la direction de Julien Leroy, ce que je vais vous proposer ici, c'est un coup de chapeau à Laurent Cugnot pour 40 ans au service de la musique de notre temps. Voici Turbulence de Bruno Mantovani.

Turbulence de Bruno Mantovani, une pièce pleine de mouvements et de contrastes et qui se termine par ce point d'interrogation du piano. Elle était dirigée par Laurent Cugnot, fondateur de l'ensemble TM+, et qui vient de prendre sa retraite. Il y a un autre orchestre qui attendait une décision importante quant à son avenir et à son chef. Ce sont les Siècles. Mais avant ça, il faut que je rembobine un peu, car c'est un orchestre qui a été bien tourmenté. Je vous rappelle qu'il a été fondé en 2003 par le chef François-Xavier Roth pour explorer les répertoires du 19e et du 20e siècle sur instruments d'époque, et que cet orchestre n'a pas tardé à devenir incontournable, y compris à l'international. Disons que Roth et les Siècles, c'était une affiche gagnante, jusqu'à ce jour de mai 2024 où François-Xavier Roth est conduit à se mettre en retrait à la suite d'un article de presse citant plusieurs membres de l'orchestre qui se plaignent de ses comportement déplacé à connotation sexuelle. C'est alors posé la grande question. Les Siècles allaient-ils subsister sans leur chef fondateur? Les salles et les festivals allaient-ils rester fidèles à l'orchestre? On se met en mode survie. Le délégué général Enrique Terrin, le président Pierre Charvet, les musiciens y mettent toute leur énergie. Et pour les dates déjà prévues avec François-Xavier Roth, on fait appel à des chefs invités. À Montpellier, par exemple, en juillet 2024, ça a été Louis Langrée.

Le jardin féerique de Ma mère loi de Maurice Ravel, tel qu'il a été donné et enregistré par France Musique à Montpellier en juillet 2024, c'était Les siècles, dirigés ce soir-là par Louis Langrée. Pour bien comprendre la situation des siècles, il me faut une fois de plus

qu'il s'est passé quelque chose de très intéressant. Après un moment d'inquiétude et même de déprime, l'orchestre a fait corps pour tourner la page rote et ouvrir un nouveau chapitre. Et le couronnement de ce processus, c'est la nouvelle sur laquelle je voulais revenir aujourd'hui. La nomination d'un nouveau directeur musical en la personne de l'Italien Antonello Manacorda, ancien violon solo d'Abbado au Mahler Chamber et un chef d'une grande présence avec qui il y a eu un coup de foudre. Il commence à la saison 27-28. En attendant, on l'écoute à la tête d'un orchestre qu'il a dirigé pendant 15 ans, l'Académie de chambre de Potsdam, à Berlin, où il réside. Et vous allez voir qu'il ne manque ni de tonus, ni de rayonnement.

Ce scherzo très vivant de la première symphonie de Beethoven était joué par l'Académie de chambre de Potsdam, dirigée par Antonello Manacorda. Il est né à Turin, mais est d'origine française par sa mère. Il se passionne pour les instruments d'époque et il a séduit les siècles qui vont ouvrir avec lui une nouvelle page de leur histoire. Dans mes nouvelles du jour, il y en a une autre qui rappelle que le monde orchestral ne peut échapper aux problématiques de notre époque. Ainsi, à l'Orchestre symphonique de Vancouver, au Canada, où une violoniste, Esther Wang, a raconté dans une interview qu'elle avait été victime de harcèlement sexuel de la part d'un collègue en 2017. Eh bien, figurez-vous que l'administration de l'orchestre, au lieu de la défendre, l'a assignée en justice pour rupture de la clause de confidentialité qu'elle avait signée il y a 8 ans. Seulement voilà, cela a fait un tel tollé dans le monde musical que l'orchestre a retiré sa plainte. Mais pas seulement. La direction de l'orchestre a annoncé qu'elle n'utiliserait plus jamais la clause de confidentialité. Alors, si on écoutait quelques mesures avec cet orchestre de Vancouver, c'est le début du concerto de Korngold avec James Ennis.

Le magnifique James Ennis était accompagné par l'Orchestre symphonique de Vancouver dans ce début du concerto pour violon de Korngold. Vous serez peut-être étonné d'entendre prononcer le nom du président des États-Unis dans une émission sur l'orchestre, mais il se trouve que Donald Trump s'est attribué la présidence du Kennedy Center, sur lequel il a d'ailleurs fait apposer son nom avant qu'il ne soit retiré à la suite d'un jugement fédéral. Or, le Kennedy Center abrite entre autres le National Symphony Orchestra, seul orchestre des États-Unis sur fonds publics, et l'Opéra de Washington. Beaucoup d'artistes invités, comme Philip Glass, ont annulé leur participation au concert prévu. L'orchestre symphonique a réussi tant bien que mal à passer entre les gouttes, mais devant les incertitudes budgétaires et les menaces de fermeture, l'Opéra de Washington a tout simplement rompu avec le Kennedy Center et quitté sa salle attitrée, estimant le nouveau modèle économique imposé par Trump irréalisable. En gros, on exigeait d'eux qu'ils ne montent une production lyrique qu'une fois sûr de la billetterie. Or, les productions d'opéra se montent 3 ou 4 ans à l'avance. En attendant, l'Opéra de Washington doit trouver d'autres lieux pour ses spectacles, par exemple dans le Maryland voisin. Petit clin d'œil donc à l'orchestre de l'Opéra de Washington qui se retrouve sans salle. Je vous propose une création de la compositrice américaine Jeanne Tesori, Blue, enregistrée en 2021.

Il me reste à faire allusion à une actualité orchestrale dont je serai forcément amené à vous reparler, car ce qui se passe à Boston est assez inouï. Début mars, le directeur général du Boston Symphony annonce qu'il met fin au contrat d'Andris Nelsons, qui en est le directeur musical depuis 2014. Jusque-là, rien de bien nouveau. Je peux vous citer des dizaines d'exemples dans l'histoire des orchestres américains. Ce qui est inédit, c'est que les musiciens ne l'ont pas entendu de cette oreille. Prévenu par email pendant un entracte de concert, il considère cette méthode non seulement comme un manque de respect, mais comme une rupture de confiance avec la direction de l'orchestre. Et voilà que l'orchestre se met à militer pour garder son directeur musical. Plusieurs grands premiers pupitres et musiciens du rang publient des lettres ouvertes, très émouvantes et cultivées, pour expliquer tout à la fois leur bonheur de travailler avec Andris Nelsons et leur sentiment que ce management brutal ignore tout simplement qu'un orchestre existe avant tout par ses musiciens. Le public s'y met. Ovation debout à chaque concert d'Andris Nelsons, rose rouge pour dire sa solidarité avec Andris, réclamant la réintégration du maestro à une administration murée dans son silence. C'est digne d'un scénario de film.

L'interlude de l'acte 2 de Lady Macbeth de Mzensk de Shostakovich par Andris Nelsons et l'Orchestre Symphonique de Boston. Je vais très vite aujourd'hui sur l'affaire Nelsons-Boston. Je vous en reparlerai pour comprendre les tenants et les aboutissants. La présidence de l'orchestre a fini par reconnaître au bout de 3 mois que sa méthode était contestable, mais elle persiste dans sa décision en la justifiant par le fait que la fréquentation est en perte de vitesse et que l'orchestre doit se réformer pour s'adapter à l'époque moderne. Mais à la limite, ce n'est même pas ça l'enjeu principal. Car même en admettant qu'une institution très traditionnelle, comme le Symphonique de Boston, doit faire face à des défis pour entrer dans le 21e siècle, même en admettant que les derniers concerts de Nelsons aient pu être un peu routiniers, la grande leçon de cette histoire, à ce stade, c'est que vous ne réformez pas contre les gens, et que l'avenir d'un orchestre ne peut se décider d'en haut en faisant comme si ces musiciens n'existaient pas. Alors, Nelsons partira bel et bien en 2027, mais tout ce qu'aura réussi la direction, c'est que les musiciens du Boston Symphony n'accepteront plus qu'on décide sans eux.

0: C'est avec ce joyeux interlude de l'opéra Intermezzo de Richard Strauss que prend fin ce dernier au cœur de l'orchestre de l'année 25-26. Mais je suis heureux de pouvoir vous annoncer que j'aurai le plaisir de vous retrouver pour une 9e saison début septembre avec une modification. Nous revenons au format qui avait été celui des 4 premières années, donc seulement le dimanche matin de 9 à 11, sans le découpage en épisodes du lundi au jeudi. Pour l'heure, l'équipe du jour, c'était Éric Villenfin à la technique et bien sûr celle que je me réjouis déjà de retrouver dans 2 mois, notre réalisatrice Marie Groux et notre attachée de production Soizic Noël. Passez un très bon été d'ici là en écoutant beaucoup de musique.
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1: Mais oui, bonjour à toutes et à tous. Je suis très heureuse de vous retrouver pour notre première matinale estivale. Nous sommes lundi 6 juillet, nous sommes en direct ensemble jusqu'à 9h sur France Musique. Mais tout d'abord, les premières informations de Tara Schlegel.
2: Bonjour Tara.
3: Bonjour à tous. Elles ravagent encore en ce moment même les abords de Perpignan. Le préfet des Pyrénées-Orientales est en train de faire en ce moment un premier bilan. Il parle de 50 bâtiments impactés. Les flammes ont déjà dévoré, dit-il encore, 4600 hectares. Le feu n'est pas encore fixé. L'incendie a poussé les habitants de 26 communes à quitter leurs maisons. 10 000 personnes évacuées du massif des Aspres vers la ville de Solé notamment. Plus de 700 pompiers sont mobilisés dans cette lutte acharnée contre le feu. L'arrivée de la troisième étape du Tour de France est bien maintenue à Angles, mais elle se fera sans public en raison de l'incendie. En tout, une quinzaine de départements sont concernés par des départs de feu ce matin. 4 personnes, dont 2 pompiers, ont été blessées. En bref, la fabrication d'obus des forges de Tarbes est en grande difficulté financière. C'est une usine, l'unique en France, qui produit des munitions utilisées par le canon César, racheté en 2021 par la société Europlasma. Les investissements ne sont jamais arrivés, affirment les syndicats. C'est une information de la cellule d'investigation de Radio France. À l'étranger, 10 morts au moins dans des bombardements à Kiev, capitale ukrainienne, frappée par des dizaines d'explosions. Cette nuit, la Russie affirme viser des sites militaro-industriels, mais 15 immeubles résidentiels au moins ont été touchés, disent les services d'urgence ukrainiens. Enfin, des millions de personnes ont commencé à se rassembler à Téhéran pour suivre le cortège de l'ayatollah Ali Khamenei au troisième jour des obsèques nationales du guide suprême iranien. Et tout de suite, nous retrouvons Musique Matin avec vous, Suzanne Gervais.
1: Oui, merci Tara. On vous retrouve à 8h, 7h31. Bienvenue si vous nous rejoignez sur France Musique.
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1: Et j'espère que vous appréciez notre nouveau générique. J'ai embrassé l'aube d'été, chantait le poète Arthur Rimbaud. Je vous souhaite à vous aussi d'embrasser chaque nouvelle journée de cet été 2026, malgré la chaleur qui revient en force cette semaine. La musique est là précisément pour enchanter, alléger, poétiser vos débuts de journée en ce mois de juillet, que vous soyez sur la route du travail ou que vous ayez déjà pris le chemin des vacances. Allez, c'est parti, voici le programme. À 7h40, on partira pour notre Tour de France des festivals, car les artistes sillonnent nos régions tout l'été pour se produire peut-être près de chez vous ou de votre lieu de vacances. Alors chaque matin, une interview par téléphone avec l'un de ceux ou l'une de celles qui rêvent, imaginent, construisent, programment en dépit de la conjoncture économique. Celles et ceux qui font nos festivals. On va voyager dans l'Hexagone pourvu que cela vous donne envie de faire une halte musicale. À 7h50, le jeu de l'été. Tous les matins, des cadeaux à gagner. Tentez votre chance. À 8h, le journal. À 8h10, chaque lundi, je vous propose de partir à la rencontre d'une musicienne ou d'un musicien expatrié. Un coup de fil, 3 questions, un petit portrait, les oreilles grandes ouvertes sur la vie musicale d'un autre pays. On commence tout à l'heure avec Héloïse, contralto et violoncelliste baroque. Elle vit à Gouda, aux Pays-Bas. À 8h20, le meilleur de Maxi Classique. Aujourd'hui, un anniversaire, Rock, Walk of Life. Le tube du groupe Dire Straits a 40 ans et Max le décortique. Et puis enfin, à 8h30, notre invité. J'ai le grand bonheur d'ouvrir le bal avec Camille, la chanteuse, compositrice, interprète, sera avec nous en studio. Camille, un prénom, mille et une expérimentations vocales, plus de 20 ans de carrière et un nouvel album. 6e album studio, un triptyque vocal et poétique sur la maternité et le voyage qu'est l'enfance. Vous aurez même droit à une surprise, restez avec nous. Allez, 7h30 sur France Musique, on démarre la journée en douceur. Et même si le soleil est haut depuis bientôt 2h, on assiste tout de suite au lever de soleil selon Maurice Ravel.

Il scintille le soleil de Ravel, toutes les nuances de l'impressionnisme à la française. Ici, le lever de soleil, extrait de Daphnis et Chloé, par l'Orchestre symphonique de Boston, dirigé par Charles Munch. On continue avec une météo forcément au beau fixe, mais de l'autre côté de l'Atlantique, quelque part au Brésil. Allez, haut les cœurs, pas de mélancolie ce matin sur France Musique.

0: Carlos Jobim, Vinicius de Moraes, Chegad et Sodad, assez de la mélancolie, la voix et la guitare de João Gilberto. Il est 7h42 sur France Musique.
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0: Elle vous accompagne tout l'été de 9h à 10h30, ce sont les sagas musicales et l'histoire de la semaine, c'est celle de la grande Léontine Price. Comme Jocteur Monrosier raconte le destin fascinant de l'une des plus grandes sopranos du XXe siècle, elle est née en 1927 en plein Mississippi, ségrégationniste. Et cette saga raconte aussi un morceau de l'histoire et des contradictions des États-Unis totalement d'actualité. Allez, 7h42, toujours sur France Musique, c'est l'heure de notre Tour de France des festivals.
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0: C'est une couronne de pierre, c'est ainsi que les historiens de la Renaissance qualifient le château de Chambord. Jolie expression, château de Chambord, joyau du règne de François Ier. Et à Chambord, nous y sommes ce matin, puisque le Festival de Chambord, 15e édition, a démarré samedi. Avec nous, sa directrice artistique, la pianiste Vanessa Wagner. Bonjour.
2: Bonjour.
0: Merci d'être avec nous ce matin. Je le disais, 15e édition, elle a commencé il y a deux jours. Vous en êtes la directrice artistique depuis le lancement en 2011. Comment, Vanessa Wagner, résumeriez-vous le chemin parcouru depuis ?
2: Oh là, ben c'est vrai que c'est assez émouvant le chemin. Ben on n'a pas tellement dérogé à ce que j'avais imaginé au départ, c'est-à-dire j'ai essayé sur ces 15 ans de proposer une programmation la plus ouverte possible. On a toujours essayé d'avoir un répertoire très large. On a commencé à la Renaissance et on a été jusqu'à la création contemporaine, et avec aussi un instrumentarium très varié, des concerts autant en petite forme à l'intérieur du château ou dans le domaine que des très grandes formes. On a été même jusqu'à des concerts devant la façade avec Hervé Niquet par exemple. Voilà, j'ai essayé vraiment que le public puisse parcourir à la fois la géographie musicale et aussi vivre une expérience, enfin voilà, essayer de le plus généreuse possible, on va dire.
0: Le public, justement, est-ce que ça ramène un public différent d'être ainsi associé à un haut lieu touristique, un lieu de patrimoine ?
2: L'écueil, c'était de se dire justement qu'on allait avoir un public tout à fait acquis de touristes, ce qui n'est pas du tout le cas, parce que les touristes viennent visiter le château dans un timing assez court.
0: Assez serré.
2: Et ne restent pas forcément le soir, parce qu'ils ont d'autres châteaux à voir. Voilà. Et on a donc un public qu'on a fidélisé. Alors, hier encore, moi, j'ai joué hier soir, je vois des gens qui sont là à tous les concerts depuis la toute première édition, donc ça c'est vraiment une grande récompense. Et aussi, aujourd'hui, le nom du Festival de Chambord et la qualité des artistes a fait que c'est un rendez-vous qui maintenant est entré dans la tête de la région. Il y a des gens qui viennent spécialement de Paris ou d'un peu plus loin. Le château de Chambord est aussi un lieu très emblématique, et ça ne se suffit pas en soi
0: pour fidéliser un public. Vanessa Wagner, une question très terre à terre, hein, tout de suite, qui dit vieille pierre dit fraîcheur, même relative en période de canicule. Est-ce que vous avez mis en place, au vu de l'épisode de canicule extrême de fin juin, de la chaleur qui revient, vous avez mis en place quelques mesures un petit peu comme ça en urgence? Comment est-ce qu'on s'adapte en tant que festival au pied levé?
2: Là, ça va être là aussi un grand enjeu. Nous avons retardé un petit peu l'heure du concert. On est à 20h30 au lieu de 19h30. On a obturé, si je puis dire, une partie de la... Parce que tout est couvert. On est dans la cour du château, dans une espèce de grande structure. Parce qu'il y a 15 ans, quand on a commencé, on était beaucoup sous la pluie. Donc voilà, tout a changé. Et aujourd'hui, on a fait en sorte que les rayons du soleil soient le moins possible pendant la journée, tapent le moins possible. Et puis, on rafraîchit un petit peu. on n'annulera rien sauf en cas d'alerte rouge, bien sûr. Mais c'est vrai que voilà, il faut. On a des rafraîchissements, on a des brumisateurs au cas où. Enfin, oui, on fait vraiment tout pour que le public soit reçu et les artistes, bien entendu, jouent dans les meilleures conditions possibles. Mais ces conditions-là sont ce qu'elles sont et voilà.
0: Il faut faire
2: des efforts. Mais bon, les deux premiers concerts étaient pleins. Le public est très heureux. Il y a eu quand même une annulation des Solidays, du Chambord Live, etc. Donc, on a besoin aussi de se dire que la vie musicale et culturelle se poursuit.
0: Mais oui, et ce sera le mot de la fin. Merci beaucoup Vanessa Wagner d'avoir été avec nous ce matin. Belle édition, 15e édition, longue vie au Festival de Chambord.
2: Fêter les 20 ans, absolument.
0: Mais oui, évidemment, rendez-vous dans 5 ans. Longue vie au Festival qui se poursuit jusqu'au 11 juillet. Bonne journée.
2: Jusqu'au 11,
0: très bien. Bonne journée Vanessa Wagner. On vous écoute justement dans une page qui virevolte.

0: Libre et insouciant, joli danseur aérien, c'était le papillon d'Edouard Grieg. Grieg, grand pianiste, grand compositeur pour son instrument. Le papillon, extrait des 6 pièces lyriques pour piano, opus 43, sous les doigts de Vanessa Wagner. Il est 7h50, c'est l'heure de jouer sur France Musique.
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0: 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Allez, on poursuit notre matinée plus au sud, un peu d'Italie et même d'Italie romantique.

L'Italie endiablée et dansante du voyageur Félix Mendelssohn sur France Musique avec le quatrième et dernier mouvement de la symphonie numéro 4, opus 90, dite italienne. Un dernier mouvement intitulé Saltarello, c'est le nom d'une danse traditionnelle apparue dans la péninsule au Moyen-Âge et ça veut dire Saltarello, petit saut. Allez, sans transition, le saviez-vous, le 6 juillet, c'est la journée mondiale du baiser, The Kiss International Day. Et bien du kiss, en voici. Yeah.

0: La voix suave de Marilyn Monroe dans l'un de ses tubes, c'est Kiss, extrait de la bande originale du film Niagara de Henry Hathaway. Thriller culte de 1953, Marilyn et Rose Loomis épousent aussi Sublime Cassassine et la chanson est signée Lionel Newman et Sol Kaplan.
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0: France Musique, il est 8h pile, c'est l'heure du journal de Tara Schlegel. Bonjour, rebonjour Tara.
2: Rebonjour à tous et à toutes. Les incendies ont presque un mois d'avance, mais avec la troisième canicule qui approche, il faudra probablement s'attendre encore à pire. Le feu le plus violent ravage en ce moment les Pyrénées-Orientales. Le préfet a fait un premier bilan. 50 bâtiments seraient impactés. Les flammes ont déjà dévoré 4600 hectares et l'incendie n'est pas encore fixé ce matin. Les flammes ont poussé les habitants de 26 communes à quitter leurs habitations. Plus de 10 000 personnes évacuées du massif des Aspres vers la ville de Solé, en particulier à 10 km à peine de Perpignan. Sur place, les habitants se sont rassemblés dans des gymnases, des salles des fêtes, comme dans la commune de Corbère-les-Cabanes, où un centre d'accueil a été improvisé et où s'est rendu l'envoyé spécial de Radio France. Il a rencontré Pierre, un villageois qui a tout abandonné derrière lui.
3: Le feu a pris en face chez nous et en fin de compte, il a contourné tout le village. Donc il est parti de chaque côté du village. Donc nous, on a été entourés par le feu entre hier et ce matin. Et hier soir, nous, on ne pensait jamais que le feu arriverait jusqu'à chez nous, à Boulle. On voyait le feu de l'autre côté. Il fallait que ça traverse la montagne, la rivière, la tête, et que ça vienne traverser la route, la nationale, pour venir chez nous. Hein. Et pourtant, c'est venu. Hein. On n'y croyait pas. Hein. Ah ben, il y avait tellement de flammes, c'était incroyable. À partir de 21h, là, c'était catastrophique, catastrophique. Toutes les montagnes qui brûlaient, qui descendaient sur le village. On a pris quelques papiers, on a pris quelques habits, mais bon, en fin de compte, pas grand-chose, quoi, en fin de compte, sur une vie, mais bon, voilà, on espère. Hein. Et là, bon, d'après les dernières infos qu'on avait eues, il y a des maisons dans le village qui auraient brûlé, donc on n'espère pas la nôtre.
2: Pierre, un habitant au micro de Jules Haus. Plus de 700 pompiers sont mobilisés sur place. Le mot du préfet parle d'une lutte acharnée. Il compare cet incendie à celui de 1976 en raison de la sécheresse et des vents violents. Plus de 15 autres départements en France sont concernés par des départs de feu. Deux pompiers et deux habitants au moins ont été blessés. Et dans ce contexte, l'arrivée de la troisième étape du Tour de France se fera bien dans la commune des Angles, comme prévu. Mais le public n'a pas l'autorisation d'y assister. Le gouvernement porte une responsabilité dans la gestion de la canicule. C'est du moins le sentiment d'un certain nombre de députés. Les socialistes vont se rallier à la motion de censure déjà déposée par les écologistes. Plusieurs députés insoumis devraient également voter le texte. La motion sera examinée à 14h cet après-midi. Et puis toujours à l'Assemblée nationale, le projet de loi Riposte arrive devant les députés. Déjà voté au Sénat, le texte est porté par le ministre de l'Intérieur. Il veut lutter contre les free parties, notamment les rodéos, les ravages du protoxyde d'azote. Les socialistes qui ont fait modifier plusieurs articles pourraient voter en faveur de ce projet de loi. En France, toujours, il ne leur reste a priori que 2 mois d'activité car leurs carnets de commandes sont pratiquement vides. Les salariés des forges de Tarbes, via leurs élus syndicaux, alertent sur les graves difficultés financières de leur usine. Et il s'agit du seul site en France qui fabrique encore des obus, des cordes obus, utilisées notamment sur les canons César. C'est une information de la cellule d'investigation de Radio France. Les forges ont été reprises en 2021 par Europlasma, la société qui n'a pas fait un seul bénéfice depuis au moins 6 ans, mais qui a racheté plusieurs entreprises françaises aujourd'hui en grande difficulté. Ici, il en va pourtant de la souveraineté nationale. L'usine produit des obus pour la Direction générale de l'armement. À l'étranger, la capitale ukrainienne, secouée par des dizaines de frappes cette nuit. Apparemment, les missiles balistiques se sont abattus sur une quinzaine d'immeubles d'habitation. Au moins 10 personnes ont été tuées. Moscou affirme, comme toujours, avoir frappé des cibles militaires.

0: Un scandale de plus à la FIFA, la Fédération internationale de football, qui n'en est pas à une affaire de corruption près. Hier, elle a levé un carton rouge qui avait été prononcé à l'encontre d'un joueur de la sélection américaine, et ce, sur la demande express de Donald Trump.
1: Merci Tara pour ce journal. Très bonne journée.
0: Bonne journée à vous, Suzanne.
1: À suivre dans Musique Matin à 8h10, notre petit portrait de musicien expatrié, musicienne en l'occurrence. Elle s'appelle Héloïse Godefroy, elle est contralto et violoncelliste baroque. Elle vit aux Pays-Bas. À 8h20, l'incontournable maxi classique de Max Dozolm, un tube des Dire Straits au programme. Et puis à 8h30, notre invitée, la chanteuse, compositrice Camille, à l'occasion de son nouvel album The Sound of Milk. Nouvel opus étonnant, poétique, expérimental aussi. Camille sera avec nous tout à l'heure. 8h05 sur France Musique, bienvenue. Si vous nous rejoignez.

Il y a les matins lents et puis il y a les matins presto, comme le mouvement de cette sonate en si mineur pour flûte traversière, violon et basse continue de Carl-Philipp Emmanuel Bach, par Emmanuel Pahu, Lisa Batiashvili et Sébastien Klinder. Alors il aimait la musique de Bach père surtout. C'est un géant du jazz qu'on va entendre maintenant, enfin plutôt ses talents d'arrangeur puisqu'il ne joue pas ici, mais signe cette version d'un standard de George et Ira Gershwin.

0: Love Walked In, le saxophone de Sonny Seat, arrangement de Quincy Jones, qui dirige l'orchestre dans cette version de 1956 du standard de Gershwin. Quincy Jones, encore jeune, 21 ans seulement, mais déjà orchestrateur remarquable et remarqué sur la planète jazz. 8h11 sur France Musique. Alors chaque lundi de ce mois de juillet, je vous propose de quitter l'Hexagone et de partir quelques minutes à la rencontre d'un ou d'une musicienne expatriée. À quoi ressemble la vie d'interprète hors de nos frontières? Petit bol d'ailleurs, tout de suite sur France Musique.
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0: Et nous sommes au nord ce matin, aux Pays-Bas, à Gouda. C'est là que vit Héloïse Godefroy. Elle est violoncelliste baroque et contralto. Et elle est en ligne au téléphone avec nous. Bonjour Héloïse.
4: Bonjour.
0: Dites-nous, depuis combien de temps est-ce que vous êtes expatriée aux Pays-Bas et puis pour quelles raisons vous avez choisi ce pays ?
4: Alors moi, je suis partie aux Pays-Bas en septembre 2022 pour aller faire un master de chant lyrique au Conservatoire d'Utrecht. Et pourquoi je suis partie aux Pays-Bas ? En fait, au départ, je suis violoncelliste. J'ai fait mes études de violoncelle en France et quand j'ai eu une vingtaine d'années, je me suis blessée. Et donc j'ai fait des études universitaires à Paris et j'ai commencé le chant lyrique à ce moment-là. Et donc, une de mes premières profs de chant, Elsa Lévy, m'a parlé assez vite de faire mes études en conservatoire supérieur aux Pays-Bas parce que l'école pédagogique lyrique là-bas était assez intéressante. Et donc, en fait, je suis partie en 2022 et j'avais déjà 28 ans. Et donc j'avais aussi besoin de voir un petit peu d'autres choses au niveau musical et pédagogique, ce qui m'a amené à partir du coup à Utrecht.
0: D'accord, donc 2022, ça fait 4 ans que vous vivez aux Pays-Bas. Quelles particularités musicales néerlandaises vous ont marqué depuis ces 4 années, Héloïse ?
4: Quand je suis partie en fait aux Pays-Bas, j'ai eu la chance de pouvoir rejouer du violoncelle et plus particulièrement du violoncelle baroque parce que au conservatoire où j'étudiais, il y avait une possibilité de faire un deuxième instrument. Et donc en fait, j'ai commencé le violoncelle baroque. Je faisais déjà de la musique ancienne et j'étais déjà très intéressée par ce qu'on appelle la musique historiquement informée.
0: Oui.
4: Mais c'est vrai que qu'en allant là-bas, j'ai vraiment découvert. Ça m'a ouvert beaucoup l'esprit et j'ai vraiment découvert un autre état d'esprit à ce niveau-là que j'avais moi-même pas pu rencontrer en France, même si bien évidemment il existe. Mais dans mon parcours de violoncelliste moderne, j'avais pas eu ni l'occasion de commencer le violoncelle baroque et en chant, j'en faisais aussi de la musique ancienne. Mais c'est vrai qu'en allant aux Pays-Bas, ça m'a vraiment marqué à ce niveau-là. Ouais.
0: Vous avez étudié dans le conservatoire supérieur aux Pays-Bas à Utrecht. Vous commencez donc votre carrière là-bas. Constatez-vous que les musiciens aux Pays-Bas travaillent peut-être différemment ?
4: Je pense que oui. Après, je pense que c'est le cas quand on va dans un autre pays, mais aussi dans différents conservatoires. Moi, ça a été le cas aussi en chant, parce que du coup, j'ai intégré en chant lyrique ce master, donc ça m'a aussi donné de nouvelles perspectives en termes de cours que j'avais pas forcément en France. Et ensuite, effectivement, sur l'approche de nouveaux répertoires, de découverte de nouveaux répertoires, effectivement, ça a été un petit peu différent par rapport à la France à ce niveau-là, oui.
0: Est-ce que vous constatez peut-être que le public, vous qui donnez des concerts, que le public écoute la musique autrement qu'en France ou pas nécessairement ?
4: Alors, je pense que je peux pas parler à leur place. Je sais pas s'ils écoutent différemment. En tout cas, il y a un phénomène qui est assez fou et assez marquant quand on arrive aux Pays-Bas et que beaucoup, je pense, de personnes peuvent noter. C'est que très souvent, à la fin des concerts, les gens se lèvent très vite et avec beaucoup d'enthousiasme. Et donc, on a très souvent à la fin des concerts des salles avec standing ovation et tous debout. Et c'est vrai qu'il y a aussi une appétence du public pour les répertoires de musique ancienne notamment. Je parle surtout de ça parce que c'est notamment les concerts que je fais là-bas. Et du coup aussi une volonté de découvrir aussi d'autres répertoires, même si le public ici aux Pays-Bas aime les grandes œuvres de la musique ancienne, notamment les passions de Jean-Sébastien Bach qui sont énormément jouées ici.
0: Aux Pays-Bas. Héloïse, si vous deviez faire découvrir les Pays-Bas en musique à un Français, un mélomane en visite, où l'emmèneriez-vous ?
4: Alors, je lui dirais de venir à la fin du mois d'août et au début du mois de septembre à Utrecht en particulier, parce qu'il y a le festival de musique ancienne, le Oude Music Festival, qui est un des plus grands festivals de musique ancienne du monde et qui se déroule sur 10 jours environ et avec une programmation absolument gigantesque et des concerts dans énormément d'églises, de plus grandes salles, de petites églises sur Utrecht qui permettent de faire découvrir de la musique médiévale, renaissance, baroque. Et c'est vraiment l'ambiance dans cette ville est assez incroyable à ce moment-là.
0: C'est bien noté. Merci beaucoup, Héloïse. Je le rappelle, violoncelliste baroque, contralto. Merci pour ce petit voyage express hein, aux Pays-Bas. Alors, on vous a demandé de partager avec nous un choix musical. Vous avez choisi une mélodie de Tobias Hume par Giovanna Baviera. Pourquoi ce choix en deux mots ?
4: Je vais essayer d'aller vite. J'ai eu la chance, grâce à mon professeur de violoncelle baroque, Victor Garcia, de pouvoir développer un solo où je chante et joue en même temps. Et du coup, cette pratique est magnifiquement faite par Giovanna Baviera et je voulais la faire entendre.

0: Un air du compositeur et violiste écossais Tobias Hume, né en 1569 par la gambiste italo-irlandaise Giovanna Baviera. C'est elle qui chante et qui s'accompagne en jouant.
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0: 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Mais tout de suite, Mozart sur France Musique, le Mozart des Quatuors.

Le premier mouvement allegro du Quatuor avec flûte de Mozart par Aurel Nicolet et le trio Kerr, 8h25 sur France Musique, l'heure de Maxi Classique par Max Dosolm. Et on commence la grille d'été du bon pied avec Walk of Life, l'un des grands tubes du groupe de rock britannique Dire Straits, une chanson pleine de références musicales et qui nous dit de prendre avec joie le chemin de la vie.

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Orgamonde, guitare, kick de batterie, cymbales, batterie entière, voix, les instruments et les sonorités s'accumulent comme les rides d'un grand sourire. Pour que la fête soit totale, il ne manque plus évidemment que la voix de Mark Knopfler, guitariste légendaire de Dire Straits, mais aussi compositeur de cette chanson, de ce Walk of Life, cette promenade ou ce chemin de vie, qui s'est perdu d'ailleurs en route et qui n'aurait jamais dû se retrouver dans l'album guerrier Brothers in Arms. Et pourtant, ce n'est qu'au dernier moment que les musiciens du groupe ont décidé d'inclure ce titre et de le placer juste derrière le bien plus sérieux Money for Nothing. Une bonne idée sans doute, puisque cette chanson qui ouvre la voie de leur concert dans les stades est encore aujourd'hui l'une de leurs plus célèbres. Quelles paroles peuvent bien se cacher derrière cette ritournelle rock'n'roll toute simple ? Eh bien, elles évoquent, comme le montre le premier clip de la chanson, un jeune homme, un musicien de rue nommé Johnny, qui tente de gagner sa vie avec sa guitare en chantant dans le métro et pour les gens tristes des grands classiques du blues, de la soul de Ray Charles ou des opéras de Kurt Weill. Une musique du passé qui a pour titre Bebop Lula, What I Say, I Got a Woman ou encore Mack the Knife.

Walk of Life est donc un hommage de Dire Straits à toutes ces chansons qui ont ouvert la voie, qu'ils ont trouvé sur le chemin les menant au succès. Mais de tous les styles musicaux auxquels cette chanson semble faire référence, celui qui semble le plus évident, en tout cas du point de vue musical, c'est celui-ci, le Zydeco, aussi nommé Zarico.

Le zydeco, un style blues né dans les années 30 en Louisiane et que les créoles et les cadiens jouent souvent en utilisant un frottoir, c'est-à-dire une planche à laver que l'on frotte, et surtout un accordéon dont semble se souvenir le timbre chaleureux de l'orgamonde et les synthétiseurs de Dire Straits, dans cette ode à un musicien imaginaire et idéal, un Johnny B. Goode, capable de « turning all the night time into the day », transformer la nuit en jour, et ce, grâce à trois accords.

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Allez, ça n'est pas du rock, mais au début du XVIIIe siècle, c'était tout comme. On a pile le temps, juste avant d'accueillir notre invité, de s'offrir quelques secondes d'allégresse baroque.

0: court, mais bon, il dure moins d'une minute, ce mouvement allegrissimo de la Sinfonia numéro 3 en sol majeur pour cordes de Domenico Scarlatti, ici par l'orchestre de l'Arte dell'Arco, dirigé par Federico Guglielmo. 8h30 sur France Musique, c'est l'heure de retrouver Camille.
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0: C'est quoi prendre son temps quand il s'agit de créer? C'est imaginer, écouter, récolter, essayer, semer, composer. Car les chansons grandissent comme nous et si certaines sont fulgurantes, d'autres ont besoin de temps, un peu comme des enfants. Le nouvel opus de Camille, 20 ans après Le fil est le fruit d'une grande gestation, et je file la métaphore exprès, car l'album s'appelle The Sound of Milk, le son du lait. Le lait maternel en l'occurrence, c'est un triptyque enregistré sur plus de 15 ans autour de la maternité, de l'enfance, de la naissance, de l'enfance et puis de son moment étrange, ce pont entre deux mondes qu'on appelle l'adolescence. C'est très beau, c'est un véritable reportage sonore, chanté, que nous livre Camille à The Sound of Milk, un album qui accompagne les étapes de l'enfance où le chant devient ce fil qui relie les générations. Bonjour Camille.
2: Bonjour, bonjour à tous, à toutes. Bonjour Suzanne.
0: Merci d'être avec nous ce matin, on est très content d'être avec nous pour parler de The Sound of Milk qui va sortir le 18 septembre prochain. Certains titres sont déjà disponibles à l'écoute, on en écoutera quelques-uns. On va parler de cet album bien sûr, mais pas que. Camille, pour commencer, l'été est-elle une période de musique intense comme pour beaucoup d'artistes pour vous ?
2: Oui, la cigale chantait tout l'été, ouais. Oui, c'est un peu la haute saison. Et d'ailleurs, je me disais qu'avec les canicules, peut-être qu'il faudrait la mettre au printemps maintenant, parce que ça met en danger certains festivals, et donc beaucoup de corps de métier, et puis le public, etc. Donc oui, en tout cas, l'été est une saison haute, avec quand même un petit répit, voilà, le 15 août en général, voilà. Dans ces eaux-là, il n'y a plus... Tout le monde dort, tout le monde est tranquille.
0: Tout le monde fait la sieste. J'allais vous demander si vous aviez des moments un peu sacrés comme ça, de relâche, de repos de la voix et de la créativité dans l'année.
2: Ah, de la... Non, j'ai pas sanctuarisé aucun moment de repos de la voix. Je fais une sieste tous les jours, pour être très honnête. Ça, j'ai vraiment besoin de ça. Et y a rien, c'est vrai qu'il n'y a rien de tel que le sommeil pour reposer la voix. Ça allait bien après évidemment faut remonter, hein, pour la réchauffer, mais ma vie d'artiste reste, je l'accepte, complètement aléatoire et intermittente, et voilà.
0: Camille, The Sound of Milk, c'est un disque sur l'enfance. Existe-t-il des chants de votre enfance, vous qui vous habite encore et qui ont peut-être trouvé un écho dans cet album?
2: Non, il vient des chants très simples. Oui, des petites comptines anglaises. Humpty Dumpty sat on a wall. 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Par exemple. Rien que ça, c'est toute la folie anglaise. Voilà. Ou alors douce nuit, sainte nuit. Voilà. Bah, je sais pas si j'ai la possibilité de la chanter en entier. Mais voilà, des berceuses, des choses plus sautillantes.
0: Ouais. Justement, on va en écouter une de berceuses.

0: La Terre, c'est le nom de cette très jolie berceuse, chanson extraite de Enfance, le deuxième volet de The Sound of Milk, la voix de Camille, notre invitée sur France Musique. En fait, là, Camille, après la musique de cinéma, après Emilia Pérez, on change totalement d'échelle avec cet album. C'est un album très personnel, alors je sais que c'est galvaudé de dire ça, tous les albums sont tout le temps personnels, mais là, réellement, c'est le cas parce que vous y égrenez des enregistrements comme ça, de moments de la vie quotidienne, des petits moments qui n'ont l'air de rien, mais qui forment petite musique de tous les jours, les bruits de la maison, la cloche de l'église, l'eau du bain aussi. Qu'est-ce qui a motivé cette démarche un peu de quasi-reportage ?
1: Mais c'est que on a souvent relégué l'histoire des femmes à au derrière de l'histoire. Et en fait, même dans mon métier, dans la musique, dans la pop musique, c'est le cas en fait. C'est que c'est derrière. Alors oui, on imagine bien que ça inspire les femmes pour chanter. Voilà, ce monde de l'intime, ce monde alors domestique qu'on relègue souvent à un esclavage aussi et qui ne l'est pas toujours. J'ai envie qu'il soit au devant de la scène. C'est un côté exposant. C'est pas vraiment ça. C'est pas au devant de la scène, mais c'est mon théâtre. C'est là où naissent beaucoup de chansons, enfin en tout cas celles que je présente dans ce disque. Donc voilà, j'avais envie de faire entendre cet univers-là et comment les chansons naissent au monde en fait.
0: Oui, puis c'est une matière à musique aussi en fait, parce que les berceuses, les comptines, toutes ces petites formes qui n'ont l'air de rien, ça permet d'explorer la maternité en chanson de la même manière que des romancières aujourd'hui s'emparent de la maternité comme matière de leur roman. Je pense par exemple à la romancière Julia Kerninon qui le revendique clairement. En chanson, ça n'a pas beaucoup été fait, comme vous dites.
1: Oui, les enfants ont été quand même chantés dans beaucoup de chansons. Là, j'avais envie de leur donner de l'espace, beaucoup d'espace en fait. C'est un triple album et j'avais envie de dire en fait, la maternité, même là, je peux faire encore un autre volet et je peux peut-être continuer aussi quand mes enfants auront 30 ans. En fait, la maternité, elle continue.
0: Oui, mais ça ne s'arrête jamais. Alors on entend sous nos voix le début de naissance, vous accompagnez comme ça le babillage d'un bébé, de l'un de vos bébés. Tout ça, ça interroge aussi le rôle du chant dans la transmission dans cet album. Le chant, il précède souvent les mots. Là, le bébé babille, vous...
1: Oui, le j'ai vraiment souhaité que le son, le chant du bébé précède le mien. Parce que pour moi, The Sound of Milk, c'est du chant qui m'est venu par eux. C'est pas moi qui leur ai chanté, en fait. C'est un cycle, en fait. On sait pas d'où vient qui est la source, voilà. Et pour moi, la source, bon, c'est avant tout la vie, voilà, qui arrive par l'enfant. Et voilà.
0: Et chanter à un enfant, en fait, qu'est-ce que c'est ? Enfin, ça transforme autant celui qui chante que celui qui écoute, en fait, peut-être.
1: Oui, je crois que c'est... Souvent, on pose des questions sur le chant et c'est... Alors, j'ai des mots pour ça, mais en fait, j'ai l'impression que pour savoir, eh ben, c'est bien de chanter. Et je crois que ce qui est beau, c'est que beaucoup, beaucoup, beaucoup d'humains ont déjà chanté un bébé, en fait. Comme s'ils nous amenaient au chant. Et c'est encore le sujet du disque, c'est que ces naissances, enfin, et d'autres moments de la vie, par exemple la douleur de la mort. Moi, j'ai une amie qui a accompagné son papa récemment et qui m'a dit, comme moi, hein, moi j'ai accompagné mon papa en chantant quand il est mort. C'est des moments de la vie où le chant vient pas pour des raisons de performance ou pour faire joli, juste parce qu'il est nécessaire. Donc, qu'est-ce que ça fait ? Je pense que vous le sentez tous et toutes. Ouais.
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0: Bah, j'espère que ça vous a tous et toutes mis de bonne humeur. J'ouvre la fenêtre, extrait du nouvel album de Camille, The Sound of Milk. Alors, le chant, c'est aussi du jeu, Camille. On parle de l'enfance, mais...
1: Ah si, du jeu, c'est de la joie sans raison. c'est du jeu. C'est, pour moi, la vie est une invitation au jeu, à un grand jeu avec l'univers à petite et grande échelle. Voilà. C'est que ça. Et même les moments les plus difficiles, en fait, on est invité à bouger, à se mettre en mouvement, à jouer, en fait. Voilà.
0: Je disais tout à l'heure que c'est un projet qui a pris 15 ans de votre vie. Alors, pas 15 ans entièrement, on imagine, mais c'est né comment tout ça, ces premiers enregistrements avec vos bébés, et puis ça a mûri petit à petit.
1: C'est né que je me balade souvent avec mon enregistreur et que j'ai commencé le chant qu'on entend au tout début, voilà, qu'on a entendu avec le babillage de mon enfant. C'est quelque chose que j'ai enregistré à la main. Et suite à cela, j'ai demandé à Sébastien Nave, un ingénieur du son qui travaillait à l'IRCAM à l'époque, de venir à la maison avec une perche, en fait, et des micros, enfin voilà, une prise de son cinéma, voilà, dans mon...
0: In situ.
1: In situ. In situ. Et le premier lieu de la maternité, c'est le corps de la femme.
0: À ça. Camille, quelle place occupe le répertoire qu'on appelle classique dans votre vie, dans votre vie quotidienne, dans votre vie de musicienne aussi ?
1: Quelle, pardon, la part de quoi ?
0: La place du répertoire classique. Alors, est-ce que vous écoutez Mozart ?
1: Très distraitement, comme la plupart des musiques, à vrai dire. Je suis pas une grande consommatrice de musique. Je la laisse venir à moi. Elle traverse ma vie, mais je ne vais pas l'écouter de manière obsessionnelle. Par contre, je vais l'écouter de manière attentive. Donc, la musique classique, oui, elle a une part dans ma vie, et je la relègue pas à la musique classique. En fait, c'est un espèce de mélange de choses que j'aime. Et ce que j'aime le plus, c'est qu'elle passe, que je l'intègre, en fait. C'est pas juste quelque chose que j'écoute. Par exemple, Frédéric Chopin, avec mon frère, elle a beaucoup joué à la maison. Bon, moi, je l'ai joué un petit peu petite au piano. Et on passait du temps à écouter différentes interprétations, Rubinstein, Samson François, avoir des discussions là-dessus. Et ça me rappelle ces moments avec mon frère. Mozart, ça me rappelle des moments avec ma professeure de danse, Elisa Voliaston, qui est kenyane, qui était fan, complètement fan de Beethoven et de Mozart. Ça me rappelle des moments où elle me faisait danser de la danse, improviser sur des sonates. Britaine, je l'ai chantée, j'ai chanté Christmas of Carols en le réinterprétant complètement à ma sauce. Donc c'est des choses comme ça où Bach, je me souviens d'un canon, je me souviens même plus du nom de l'œuvre qu'on a chanté avec Clément quand on s'est rencontrés. On
0: avec chanté, Clément Ducol.
1: Voilà, Clément Ducol. On chantait à deux voix. On chantait à deux voix. Et donc c'est des moments. Voilà, intimes, qui sont mélangés à ma vie. Et voilà, pour moi, c'est ça, la musique classique.

0: Un petit extrait de Camille Symphonique, c'était en janvier dernier, janvier 2026, et l'un de vos tubes, Paris. Camille, vous repartez en tournée bientôt, en tournée symphonique, avec de nouveaux arrangements, signé Clément Ducol. L'orchestre symphonique, qu'est-ce que ça vous procure et est-ce que vous chantez différemment ?
1: Oui, certainement, je chante différemment, mais... Ce que ça me procure, c'est beaucoup de plaisir, tout simplement. Parce que c'est acoustique. Et moi, j'aime ça. En fait, j'aime la vibration directe. Et c'est le bonheur. Bon, je ne peux pas vous dire autre chose.
0: C'est très bien.
1: Voilà. Je suis au spectacle moi-même, quoi. Surtout à l'auditorium de Radio France. Comme c'est une salle à 360, je pouvais être face à l'orchestre, face à mon public, dos à l'orchestre, face à mon public. Du coup, c'était bonheur.
0: Ça donne une nouvelle dimension à vos chansons, ça c'est sûr. Qu'est-ce qui, peut-être, il y a des choses qui vous mettent au défi avec cette grosse masse orchestrale comme ça, derrière vous, autour de vous aussi ?
1: Bah oui, ce qui me met au défi, c'est quand même la rencontre entre l'univers pop, notamment, moi, la basse dans mes morceaux sont très importantes. Elle est très importante. Les lignes de basse, mes choristes que j'amène sur scène, c'est la rencontre entre mon univers pop et l'univers symphonique, des manières de sonoriser un peu différentes, très peu de temps de répétition. Et en même temps, ça se fait bien. Et ce que j'aime, c'est que l'orchestre symphonique renforce les dynamiques de mes chansons. Et en fait, ça se fait justement dans le jeu, ça se fait bien.
0: Il y a des instruments dont vous vous sentez particulièrement proche ?
1: Dans l'orchestre symphonique ? Oui. Moi, j'aime beaucoup les percussions d'orchestre. D'ailleurs, mon compagnon en joue, mon fils en joue. Parce que ça me change aussi de la batterie, de toutes les rythmiques électroniques aussi. Moi, j'adore la variété des percussions d'orchestre. J'aime beaucoup la harpe. Il y en a sur mon disque, d'ailleurs. L'orgue. Quand on peut avoir un vrai orgue, c'était le cas à Radio France, et c'est génial. Bon, évidemment, et toutes les cordes et tous les modes de jeu, en fait, c'est infini. Et regardez le chef d'orchestre, ça j'adore aussi.
0: Ça, plaisir d'enfant un peu.
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0: Une question que j'aime bien poser aux musiciens, aux musiciennes, comment évolue votre rapport à votre instrument ? C'est un sujet dont les musiciens parlent assez peu, en fait, finalement.
1: Ma voix n'est pas un instrument. Ma voix est inaliénable et en même temps étrange. Et elle est là, elle est en moi. C'est presque de l'ordre de l'âme en vibration. Donc mon rapport, c'est comme le rapport qu'on peut entretenir avec son âme en vibration. Elle me renseigne, elle m'enseigne, elle me guide. Elle évolue avec la vie. C'est très subtil, en fait. C'est une autre dimension. C'est la dimension du subtil, la voix, pour moi. Voilà.
0: Camille, on vous a demandé quelques choix musicaux ce matin. Alors, j'ai choisi celui-ci parce qu'on reste dans le thème de la filiation, de la parentalité.

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1: Claude Nougaro, vous l'aurez reconnu, chanson à sa fille Cécile. Cécile, ma fille, le choix de notre invitée Camille ce matin sur France Musique. Une chanson non pas sur la maternité, comme votre album, sur la paternité. C'est pour ça que vous l'avez choisie.
2: Ah oui, c'est d'une tendresse. C'est... Ah, c'est extraordinaire. Moi, j'adore ce regard posé sur sa fille et je trouve cette chanson très féministe. Voilà, très très belle pour la femme qu'elle va devenir. Quoi.
1: Un joli, tu seras ma fille. Pensez-vous, Camille, que le chant puisse créer une famille comme ça, un sentiment d'appartenance?
2: Certainement. On entoure toujours nos enfants de... Enfin, je ne vais pas parler de manière générale, je vais parler de moi. En tout cas, moi, chanter, pour moi, c'est une façon de faire famille en vibration. C'est un langage. Et donner un prénom à un enfant, c'est une manière de l'entourer d'une vibration dès qu'il naît. Et c'est comme une famille qu'on lui crée une protection, un corps subtil pour la vie. Et de le faire. Enfin, moi, je chante tous les jours et souvent. Et la voix aussi, tout simplement, parler. Toutes ces voix familières, oui, bien sûr, c'est nos premières familles, c'est ces vibrations-là, ouais.
1: Camille, vous nous faites un joli cadeau ce matin parce que vous n'êtes pas venue seule. Votre bassiste Martin Gamet, alors là, il va chanter avec vous.
2: Oui,
1: je crois.
2: Il va chanter la basse à la voix.
1: Voilà, ouais. La basse à la voix, il est avec nous en studio et vous allez nous interpréter l'une des chansons de votre nouvel album. Ça s'appelle Si tu souris aux anges. Bon, ça tombe bien, c'est l'une de mes favorites. Peut-être un petit mot de cette chanson avant de vous écouter.
2: Je crois que j'ai juste envie de la chanter.
1: Bah, très bien, ça suffira. Camille sur France Musique, on vous laisse vous installer au micro. Donc Si tu souris aux anges, extrait de Naissance, c'est le premier volet de The Sound of Mick. On écoute Camille et Martin Gamet.

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0: Merci beaucoup. Merci Camille, merci Martin Gamet. Merci d'être passé sur France Musique ce matin. Si tu souris aux anges, beau cadeau pour nos auditeurs avant 9h, hein, quand même performance que vous avez chanté tous les deux. Un grand merci Camille. Je rappelle la sortie de ce bel album The Sound of Milk à la rentrée le 18 septembre. D'ici là, vous serez dès demain à Lyon, aux Nuits de Fourvière, oui, avec l'Orchestre National de Lyon pour justement un Camille symphonique. Et puis à Montpellier, au Festival Radio France aussi, Occitanie Montpellier, le 17, il me semble. Et puis la tournée commence en novembre, décembre, février à avril. Et puis vous avez deux Olympias à Paris, oui, les 1er et 2 février.
1: Tout à fait.
0: Merci Camille, au
1: merci
0: revoir.
1: Merci à vous. Bonne journée à tous et à toutes.
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0: Encore un petit peu de la voix et de la poésie de Camille en se quittant. Souvenir du sac des filles 2002. Ainsi s'achève notre matinale. La réponse à notre jeu était Jacques Prévert. C'est lui l'auteur de cette chanson de Juliette Gréco. Je suis comme je suis. Bravo à nos gagnants. Demain, nous recevrons l'organiste Carole Mosavkovski. Il a 36 ans. Il est passionnant. Vous allez voir. Merci à toute l'équipe de Musique Matin.

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1: Il est 9h sur France Musique. Tout de suite, votre saga musicale, Il était une fois, il était une voix, Léontine Price, chapitre 1, Une enfance à Laurel, Mississippi.
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0: Léontine Price, la voix de l'Amérique. Comme Jocteur Monrosier, France Musique.
3: Épisode 1, Une enfance à Laurel, Mississippi. Depuis près d'un siècle, Léontine Price a incarné dans sa voix et son destin quelque chose de l'histoire des États-Unis, de ses espoirs et de ses contradictions. Née il y a presque 100 ans dans une petite ville du Mississippi fracturée par la ségrégation raciale, qui aurait pu prédire que Léontine Price deviendrait un jour une star internationale prenant de court le monde musical par la beauté de sa voix? Pionnière revendiquée sans s'affirmer militante, son histoire résonne avec celle du mouvement des droits civiques, faisant d'elle non seulement une légende de l'opéra, mais aussi l'un des visages des États-Unis. Un destin, une voix et une personnalité que je vous propose de découvrir en cet épisode.

Tout commence à Laurel, Mississippi. Laurel, c'est le laurier, celui qui fleurit la ville à la fin du printemps. Il y a le centre avec ses larges rues bordées de boutiques. Si on remonte Magnolia Street, en circulant parmi les passants et les rares automobiles de cette fin des années 20, on passe devant le palais de justice et son soldat confédéré en marbre. Toute une histoire. Plus loin, c'est Central Street avec ses cinémas et leurs façades de briques. Si on poursuit vers le sud, on arrive près des chemins de fer, là où se trouvent les nombreuses scieries de la ville. L'industrie du bois est florissante, c'est elle qui a fait la prospérité de la région. La spécialité, c'est le pin jaune du sud, qui pousse dans les forêts, près des grands lacs, tout autour de Laurel. Laurel, c'est environ 15 000 habitants à l'aube des années 30. Un nom unique, mais en réalité deux communautés qui cohabitent sans presque jamais se rencontrer. Au nord, il y a la ville blanche avec ses maisons à portiques et à colonnes, organisées autour de larges rues pavées plantées de chênes et de magnolias. Au sud, c'est la ville des personnes noires, des maisons de bois entourées d'herbes, souvent en mauvais état. Les rues sont en terre qui se transforment en bourbier après les lourdes pluies du sud.

James Anthony et Catherine Viola Price habitent donc dans le sud de Laurel, une petite maison en bois à un seul étage. Elle se situe au bout de la South Fifth Avenue, à quelques pas seulement de leur église, l'église méthodiste de Saint-Paul. C'est là, dans une chambre à l'avant de la maison, que naît Mary Violette Leontine Price, le jeudi 10 février 1927. Les parents sont très heureux. Il faut dire que cela fait 13 ans qu'ils attendent ce premier enfant. Mais quand il faut choisir un prénom, ils sont un peu embêtés, car ils s'étaient préparés à un garçon. Et puis, un ami de la famille, un certain Léon Peterson, a donné à Kate $1 pendant sa grossesse, à condition que l'enfant à naître porte son prénom, Léon. Alors, à défaut de Léon, ce sera Léontine, mais sans Y pour l'instant.

À Laurel, entre noir et blanc, on se salue quand on se rencontre, mais la plupart du temps, les deux communautés s'ignorent. Et justement, l'espace public est structuré pour éviter toute interaction. Ce sont des écoles et des églises différentes, mais aussi des entrées réservées dans les hôtels et les bâtiments administratifs, des places particulières à l'arrière du bus, des tables à part dans les restaurants, des poches de sang séparées dans les hôpitaux, jusqu'aux fontaines à eau qui portent des pancartes « Whites Only » et « Colored ». Cette obsession raciale qui régit le sud des États-Unis s'incarne dans toute une série de lois dites de Jim Crow, mais aussi un tissu de règles et de coutumes inscrites au plus profond des corps. Le droit de vote pour les personnes noires, il existe, sur le papier, depuis la fin de la guerre de sécession, mais les États du Sud ont tout fait pour le rendre impossible. Dans le Mississippi, par exemple, il faut prouver qu'on peut lire et comprendre la constitution de l'État, mais également s'affranchir d'une taxe de 2 dollars. À cela s'ajoutent toutes sortes de complications administratives, voire, quand cela ne suffit pas, de formes d'intimidation. Il faut dire qu'au milieu des années 20, le Ku Klux Klan est à son apogée, comptant près de 4 millions de personnes. Et si les lynchages sont moins nombreux qu'à la fin du siècle précédent, la peur de la violence est encore bien présente dans tous les esprits.

0: La vie s'anime dans la petite maison de la South Fifth Avenue avec l'arrivée de Léontine, bientôt suivie de George, le petit frère, en 1929. C'est de sa mère que Léontine tient son enthousiasme. Kate Price, en effet, est une femme volontaire et assez charismatique. Elle a eu la chance d'aller à l'université, au Rust College, l'un des premiers établissements ouverts aux esclaves récemment affranchis. Son rêve alors était de devenir infirmière. Mais l'argent manque, et au bout de quelques mois, elle doit tout arrêter. Peu importe, Kate Price réussit malgré tout à devenir sage-femme. À en croire sa fille, elle aurait accouché une centaine d'enfants dans tout le Johns County, contribuant d'ailleurs à faire naître plusieurs générations de Léontine. Pour un accouchement, elle demande 10 dollars. Mais quand les familles n'ont pas assez d'argent, elle accepte de se faire payer en lard ou en tonneaux de poids. Il faut savoir s'adapter. La voix de la famille, c'est elle. À l'église, Kate est l'un des piliers de la chorale, avec un timbre de soprano qu'on entend bien. Parmi les premiers souvenirs de Léontine, il y a donc cette voix qui rythme les heures à la maison, dans la cuisine ou dans le petit jardin, quand elle sort pour suspendre le linge.
1: Et ma mère, bien sûr, elle était un pilier de notre église. Tous se confiaient à elle. C'était ainsi. Et je souffrais de ce manque d'intimité, car notre maison était toujours grande ouverte au sein de notre communauté. C'était extraordinaire.

0: Le père, c'est James Anthony Price, un homme à la silhouette élancée de 8 ans plus âgé que sa femme. Une force tranquille, selon sa fille, à la fois doux et déterminé. Lui, il n'a pas eu la chance de faire des études. Comme la plupart des ouvriers du quartier, il travaille à la scierie, rêvant d'ouvrir un jour un petit magasin. Mais la situation économique des Price reste fragile. Et tout se complique quand la Grande Dépression s'abat sur les États-Unis en 1929, frappant plus durement encore la population afro-américaine. Les derniers embauchés, les premiers licenciés, disait-on. Alors, James travaille comme charpentier et comme électricien, en plus de la scierie. Au centre de cette vie, il y a l'église méthodiste Saint-Paul, un modeste bâtiment en briques coiffé d'un grand toit d'ardoise sombre, situé à quelques mètres à peine de la maison. C'est là que les familles du quartier se retrouvent le dimanche, assises sur leurs bancs, bien habillées, pour entendre le sermon et l'éloquence du pasteur.
1: Now, hear me well, my children, for these are the words of our great God, Jehovah, the lesson set down in his almighty Bible. Say amen.
0: Mais la paroisse, c'est aussi un lieu d'identification et d'entraide essentiel pour toute cette communauté. Durant les offices, la musique tient une place essentielle. D'ailleurs, Léontine rejoint bientôt sa mère dans la chorale. Elles y chantent les hymnes protestants et les spirituals, ce répertoire issu de la tradition chrétienne afro-américaine. Ce sont là ses véritables racines, comme elle le dira plus tard.
2: I guess we've, in a sense, inherited all of the things that I think are still.
3: Je crois que mon frère et moi, d'une certaine façon, nous avons hérité de toutes ces choses qui sont essentielles pour accomplir ce qui doit l'être, même maintenant. Lorsque je parle avec des jeunes qui me posent la question, je dis que je travaille sans arrêt, j'essaie de travailler à être la meilleure en puisant dans mes capacités. Je travaille sans cesse et je travaille sur cette confiance en moi. J'ai grandi dans une famille extraordinaire, entourée d'amour et de discipline, une très bonne association, avec une éducation religieuse très présente. Les difficultés, finalement, et c'est vrai que lorsque nous en parlons tous les deux, elles ont commencé bien plus tard, mais pas lorsque nous étions au Mississippi. C'est extraordinaire, c'est même étonnant. Je crois qu'il y a des moments, à l'heure actuelle, où nous sommes tous les deux convaincus que nos racines, notre enfance a été tellement merveilleuse. Nous avons grandi et nous avons pu nous épanouir en toute liberté. Nous avons été soutenus par cette communauté que des gens qualifieraient de provinciale. On peut dire ça, mais je crois que surtout, c'était très sain. Je me souviens d'ailleurs d'un professeur qui travaillait étroitement avec les parents pour vous emmener le plus loin possible. Quand vous étiez peut-être, je dirais qu'on pouvait nous appeler d'élèves brillants. C'est très bien, élèves brillants, pourquoi pas?

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1: Léontine a 3 ans. Elle a reçu en cadeau un petit piano, un jouet qu'elle ne quitte plus. D'ailleurs, à force d'épuiser ses parents avec ses concerts improvisés, sa mère a une idée. Dans le quartier, il y a Mrs. Hattie McInnis, l'une des rares professeurs de piano afro-américaine de Laurel. Le seul problème, elle n'accepte pas les élèves avant 4 ans. Peu importe, on ment un peu sur son âge et à 3 ans, Léontine Price commence le piano. Elle a vite la réputation d'un petit prodige. Quand Kate, la mère, n'a pas les 2 dollars que coûte la leçon, elle fait un peu de ménage ou de repassage chez Mrs. McInnis. On s'arrange. À cette époque, 10 dollars représentaient une somme énorme, se souvient Léontine. Mais je me rappelle avoir toujours ressenti cette forme de protection particulière, comme si ma mère avait eu l'intuition que de grandes choses se préparaient pour moi, ou du moins, comme si elle l'espérait secrètement.

Quelques années plus tard, Leontine Price reçoit pour Noël un piano droit et un vélo. « Le jour le plus heureux de ma vie », dit-elle en interview. Ce qu'elle découvre également, c'est que pour acheter ce piano, ses parents ont dû revendre leur phonographe, un poste Victrola, l'un des rares luxes de la maison. Si Kate et James Price sont prêts à beaucoup de sacrifices pour l'avenir de leurs enfants, ils imposent en échange une certaine discipline. Et Léontine est tenue de travailler son piano chaque jour. Elle raconte « Si l'on désobéissait, on était battu. Avec amour, mais ça faisait quand même très mal ».

Léontine a 9 ans quand sa mère lui fait prendre le bus pour aller jusqu'à Jackson, la capitale du Mississippi. Un long trajet, mais l'occasion est importante. Il s'agit d'aller écouter une voix exceptionnelle, celle de la contralto afro-américaine Marian Anderson.

J'ai tout de suite su, quand j'ai vu cette femme très distinguée, cet artiste sortir des coulisses, que je voulais avoir cette démarche, me tenir comme elle, et avec de la chance, avoir un son identique. C'était l'essence même de ce vers quoi j'aspirais à ce moment précis. Cette dignité qu'elle dégageait. Et à ce moment, il s'est produit quelque chose sur scène qui m'a ouvert l'esprit. J'ai toujours gardé cette vision et embrassé ce qui allait être mon destin.

0: Il faut préciser qui est Marianne Anderson dans cette fin des années 30. La contralto est devenue une figure nationale bien malgré elle. En 1939, alors qu'elle doit chanter un récital dans la prestigieuse salle du Constitution Hall à Washington, elle est forcée d'annuler sous la pression de l'Association des filles de la Révolution américaine au nom de la ségrégation raciale. En quelques jours, la presse s'empare de l'affaire, dénonçant un geste raciste hors d'âge. Grâce notamment à la puissante NAACP, l'Association nationale pour la promotion des personnes de couleur, mais grâce aussi à Eleanor Roosevelt, alors première dame des États-Unis, un concert est organisé le dimanche de Pâques sur les marches du mémorial de Lincoln à Washington en guise de protestation.
1: The nation's most impressive Easter demonstration. 75,000 massed before Lincoln Memorial to hear Marian Anderson, colored contralto, make her capital debut at the Great Emancipator Shrine. Refusal of the DAR to let her use their hall.
0: Imaginez Marianne Anderson, élégante silhouette dans son épais manteau, logée au creux du piano, avec derrière elle les colonnes du mausolée et l'écrasante statue de Lincoln, les mains sur son fauteuil. À ses pieds, une marée humaine qui se presse pour écouter ce chant profond et protester par sa présence contre le racisme qui, au même moment, menace de ravager l'Europe.

0: Rien d'étonnant alors que Marianne Anderson, avec sa personnalité imposante mais modeste, presque timide, capable d'opposer à la haine une grâce imperturbable, soit devenue un symbole pour la jeune Léontine. Elle le sera également pour toute une génération d'artistes, qui de Shirley Verrett à Nina Simone la cite en référence.
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0: Revenons à Laurel. De l'autre côté de la ville ségrégée, il existe, en miroir de la South Fifth Avenue, la North Fifth Avenue. Dans ce quartier, habité uniquement par des Blancs, se trouve une maison verte d'aspect cossu, avec son perron et ses grands arbres qui la protègent de la rue. C'est là que vivent Alexander et Elizabeth Chisholm et leurs trois enfants, l'une des familles les plus importantes de la région. La fortune des Chisholm est bâtie sur l'industrie du bois. Directement ou indirectement, la famille fait vivre toute une partie de la population de Laurel.

La tante de Léontine, Evelina Gwit, surnommée Big Auntie à cause de ses rondeurs, travaille dans la maison des Chisholm depuis de nombreuses années comme femme de chambre. Après l'école, c'est souvent là que se rendent les deux enfants Price, passant par l'entrée de service pour jouer avec les aînés de la famille Chisholm. Madame Chisholm se souvient en entretien de Léontine enfant, qu'elle décrit les yeux brillants de joie. Elle, qui a étudié la musique à l'université, remarque rapidement le goût et les capacités de Léontine. Elle l'encourage.

Dans ce sud des États-Unis, la relation entre les Chisholm et les Price interroge. Sans doute, elle porte non seulement le poids de la structure raciste de la société, mais aussi de la distance sociale entre les deux familles. Pourtant, c'est bien d'amitié et de bienveillance dont se souvient Léontine. Voici ce qu'elle raconte des années plus tard. Tout le monde trouve ça étonnant que deux familles puissent s'aimer ainsi au cœur du Mississippi, qui est, il faut bien l'admettre, un état sous haute tension où mes ancêtres n'occupaient certainement pas une position très élevée dans l'échelle sociale. Pourtant, il n'y avait rien au monde que Madame Chisholm n'aurait fait pour moi. Mais elle a d'abord été mon amie et ensuite seulement ma bienfaitrice. Car les Chisholm vont jouer un très grand rôle à un moment clé de la vie de Léontine Price. Mais n'anticipons pas.

Pour l'instant, c'est une adolescente américaine comme les autres, qui va tous les jours à Oak Park Vocational High School, une institution professionnalisante et ségrégée, bien sûr. Elle est bonne élève, aime aller au cinéma avec ses amis et fait partie des cheerleaders de l'école. On l'a même vue traverser le terrain de football sur les mains à la mi-temps. Ce qui la distingue, c'est la musique. Il faut dire qu'à sa manière, Léontine commence à se faire un nom. Elle joue pour les événements de l'école, accompagne des chorales et se produit même pour les réceptions des Chisholm devant un élégant public blanc. Les années avançant, elle devient la chanteuse indispensable des mariages et des enterrements réussis. Comme la maison des Price n'a pas encore le téléphone, le voisinage se presse à sa porte. Et les affaires marchent. En quelques années, elle devient une sorte de petit prodige local. Son répertoire ? Des grandes chansons américaines un peu sentimentales, comme « Because », son grand succès de l'époque. «

8 décembre 1941. Les États-Unis entrent en guerre. 1 million d'Afro-Américains sont enrôlés sous les drapeaux. À l'arrière, le manque de main-d'œuvre bouscule également les lignes, notamment pour les femmes noires qui, pour la première fois, sont employées dans l'industrie. Pleins de convictions, les soldats afro-américains se retrouvent dans des unités ségrégées, victimes de toutes sortes de discriminations. Ceux qui partent en Europe découvrent par ailleurs que le racisme des nazis qu'ils sont venus combattre n'est pas si différent de celui qui ronge les États-Unis. Ils reviennent chez eux avec la conviction que les choses doivent

À côté de ces grands bouleversements, Leontine Price voit, à son échelle, sa vie basculer un jour de 1944 à la gare de Laurel. Ce jour-là, après avoir déposé sa toute nouvelle valise, elle s'installe à l'arrière du bus, dans les places réservées aux Noirs. Direction le Nord, à plus de 1000 km de sa famille. Alors qu'elle a obtenu des bourses pour continuer ses études dans des universités proches du Mississippi, son père insiste. Elle partira pour Wilberforce College dans l'Ohio. C'est avec un mélange d'excitation et de peur que Leontine voit le bus démarrer. Elle pense à son dossier de candidature dans lequel elle a écrit « L'avenir m'inquiète parce que je veux tellement réussir ».

Que retenir à l'issue de ce premier épisode? Leontine Price est née d'une famille modeste dans une petite ville du Mississippi ségrégée. Grâce à la volonté de ses parents et à son talent précoce pour la musique, elle vit une enfance qu'elle qualifie d'heureuse, malgré le racisme et la précarité. Comment parvient-elle à entrer à Juilliard, la meilleure école de musique de New York pour étudier l'opéra? C'est ce que nous découvrirons dans le prochain épisode.

Et c'est ainsi que se termine ce premier épisode de Léontine Price, La Voix de l'Amérique. Une série de Côme Jocteur Monrosier. Réalisation Sophie Pichon, prise de son et mixage Emmanuel Armingue et attaché de production Jeanne Lerche. Un grand merci à Lina et à la discothèque de Radio France. 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
1: Je vous propose de prolonger ce premier épisode de notre saga consacrée à Leontine Price en écoutant la soprano dans certains de ses grands rôles. Et pour commencer, deux mélodies de Poulenc, un témoignage de son amour pour la musique française.

Les voix de Leontine Price et de Carlo Bergonzi à l'acte 2 d'un bal masqué de Verdi. L'orchestre d'opéra de la RCA italienne était dirigé par Erich Leinsdorf, l'une des grandes intégrales de la soprano. Mais après Verdi, voici la musique de Mozart.

Un extrait de Il Re Pastore de Mozart avec ce très bel air L'Amero Sarò Costante. La voix, c'était celle de Leontine Price avec le New Philharmonia Orchestra dirigé par Peter Hermann Adler. On change d'ambiance maintenant avec deux extraits d'un très beau disque de la soprano enregistré avec André Previn. La preuve que sa voix peut s'adapter à tous les répertoires.

0: Deux chansons qui regardent vers le jazz par Leontine Price. La première, It's Good to Have You Near Again, d'André Previn, également au piano. Et la seconde, signée Richard Rodgers, It Never Entered My Mind, dirigée par Previn. Et c'est la fin de cette émission consacrée à Leontine Price. Un grand merci à toute l'équipe. 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
5: Bonjour à toutes et à tous, ravi de vous accompagner pour démarrer ces étés classiques sur France Musique. Un été classique que je consacre aujourd'hui à l'amour. Oui, il y a de l'amour dans l'air ce matin sur France Musique. Avec pour commencer, quoi de mieux que l'apôtre du romantisme Frédéric Chopin et trois de ses valses composées à Nohant, la propriété de George Sand, l'autrice avec qui le compositeur polonais a entretenu une relation mythique dans l'histoire de la musique et l'histoire de l'art en général. Trois valses de Chopin pour commencer notre matinée ensemble sous les doigts de la pianiste canadienne Alice Sarah Haute.

Composée à l'été 1846 dans le charme du Berry à Nohant chez George Sand, cette délicieuse 7e valse opus 64 de Frédéric Chopin, ici sous les doigts de la pianiste canadienne Alice Sarraot, cet extrait d'une remarquable intégrale des valses de Chopin, paru en 2010 chez Deutsche Grammophon. Trois petites pièces qui ouvraient notre été classique du jour sous le titre « Y a de l'amour dans l'air » et pour continuer dans l'ambiance France, 19e siècle, romantisme, je vous propose d'entendre la musique d'un des amis de Frédéric Chopin, j'ai nommé Hector Berlioz. Petit par la taille mais grand par le talent, il compose en 1834 sa symphonie avec alto principal Harold en Italie, quatre paysages sonores comme une grande fresque de la campagne italienne avec une vraie petite intrigue narrative tirée du Child Harold de Byron. Ici, Harold chante une sérénade à sa dulcinée, sérénade d'un montagnard des Abruzzes à sa maîtresse.

Antoine Tamestit et son alto chantent l'amour, ici accompagné par les musiciens du Louvre Grenoble, dirigé par Marc Minkowski, dans une version tout en sensibilité d'Harold en Italie d'Hector Berlioz. Une page pleine de lyrisme et de sentiments, et autant vous dire qu'on va continuer à écouter un peu de Berlioz. Sa symphonie fantastique, créée en 1830, est elle aussi une histoire d'amour folle qui ira jusqu'à la mort. Je vous propose d'entendre ici la scène du bal de cette symphonie, mais je vous dis pas la version, j'espère que vous allez apprécier.

On entre en 3D sonore dans la symphonie fantastique d'Hector Berlioz, ici avec la version arrangée en 2013 par le truculent Arthur Lavandier pour l'ensemble Le Balcon dirigé par Maxime Pascal. Il y avait du violon solo lyrique, des bois délicats et du big band avec de la batterie tout en liberté. La symphonie fantastique de Berlioz racontait en vérité la propre histoire d'amour vécue par Berlioz avec la comédienne Harriet Smithson, le tout nimbé de rêverie et de fumée d'opium. Je vous propose d'entendre en regard une mise en musique d'une des plus grandes histoires d'amour, mythique cette fois-ci, Orphée et Eurydice. Va-t-il se retourner et la perdre à jamais? On va poser la question à Monteverdi.

Il est presque 11h sur France Musique et nous venons d'entendre la ritournelle du prologue de l'Orfeo de Claudio Monteverdi avec la voix de la regrettée Montserrat Figueras, le concert des nations et le maître du baroque, Monsieur Jordi Savall, à la direction. Le mythe d'Orphée, histoire d'amour ultime par excellence, a inspiré de nombreux compositeurs au fil de l'histoire de la musique. Et comme un regard sur l'œuvre de Monteverdi, c'est en 2008 que le français Pascal Dussapin s'attelle à réinvestir les codes et l'esthétique des affects baroques dans son opéra de chambre Passion. Il n'y a que deux personnages, elle et lui. Vous allez l'entendre, c'est comme Monteverdi, mais en plus sombre et tourmenté. Ici, c'est la toute fin de l'œuvre, elle lui dit adieu. C'est déchirant et désespéré.

Les dernières mesures décharnées de l'opéra Passion de Pascal du Sapin, une œuvre conçue comme une réinterprétation de l'Orfeo de Monteverdi, avec la nudité de ce clavecin solitaire qui tombe dans l'abîme, c'est vraiment bouleversant. On entendait ici les excellents chanteurs Keren Mozeri soprano et Georg Nigel baryton, accompagnés par l'ensemble moderne dirigé par le bras connaisseur de Franco Lu. Pour continuer de nous accompagner dans cette matinée consacrée à l'amour dans tous ses états, je vous propose d'entendre la musique d'un compositeur qu'affectionne particulièrement Pascal du Sapin, c'est Leos Janáček. Le musicien tchèque imagine en 1928 son deuxième quatuor à cordes comme un visage musical de la relation platonique qu'il entretient avec une femme de 40 ans, sa cadette, qui l'accompagne depuis près d'une décennie comme une véritable muse, lui inspirant quantité d'œuvres. Dans la version que Janáček imagine au départ de ses réflexions, de ses réflexions comme un rêve, il pense que la partie d'alto pourrait en fait être jouée par une viole d'amour, un instrument encore plus intime qui, avec ses cordes sympathiques, résonne d'une façon toute particulière. Cette version rêvée avec viole d'amour de son second quatuor à cordes Lettres intimes a été enregistrée par Garth Knox et le quatuor Diotima.

0: Il y aura toute notre vie dans cette nouvelle œuvre et cela s'appellera « Lettres d'amour ». Janáček intitulera finalement son quatuor « Lettres intimes », une œuvre dédiée à sa maîtresse et muse Kamila Stoslova, dans la version unique du quatuor Diotima, puisque l'alto était ici remplacé, comme dans l'idée originale du compositeur, par une viole d'amour jouée par le mythique altiste Garth Knox.
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0: Vous êtes bien sûr France Musique, c'est toujours Été classique, on est ensemble jusqu'à 11h30 et aujourd'hui je consacre cette émission à l'amour sous toutes ses formes pour commencer notre été musical ensemble. L'amour c'est intime, le chant, l'opéra aussi. On l'oublie souvent mais il y a aussi de magnifiques airs d'amour dans l'opéra d'aujourd'hui. Prenez Docteur Atomique, un opéra désormais entré au répertoire composé par l'américain John Adams en 2005. Dans cet opéra qui suit l'histoire de Robert Oppenheimer et de l'invention de la bombe atomique, et bien avant le film de Christopher Nolan avec Cillian Murphy, on entend notamment un air poignant chanté par la femme du scientifique Kitty Oppenheimer. Elle lui dit « Am I in your light ? Suis-je encore dans ta lumière ? Car tu ne sembles plus te soucier que de tes calculs et de la guerre. Non, continue à lire, je passerai seulement ma main dans tes cheveux. »

C'est magnifique, n'est-ce pas, cet air extrait de l'opéra Docteur Atomique de John Adams. Un air d'une tendresse bouleversante d'amour. Ça s'appelle « Am I in your light ?»« Suis-je dans ta lumière ?» Et on entendait la soprano Julia Bullock, accompagnée par l'orchestre de la BBC, dirigée par le compositeur en personne. On poursuit avec un autre extrait d'opéra, un opéra de chambre, signé en 2018 par le compositeur français Pascal Zavaro. Manga Café ou l'histoire de l'homme du train au Japon, une vraie légende urbaine là-bas. Un jeune homme introverti sauve d'une agression une jeune femme dans le métro. Ils finissent par entrer en contact au travers des réseaux sociaux, aidés par la communauté virtuelle du jeune homme qui le pousse à sortir dans la vie réelle et à quitter son ordinateur. Ici, les deux se rencontrent enfin dans un bouleversant duo d'amour. C'est ainsi, au jardin, que j'ai pu te prendre la main.

Le duo d'amour de Manga Café, opéra de chambre de Pascal Zavaro, Morgan Hayes soprano et Léonore Pancrazi mezzo. Les Apaches étaient dirigés par Julien Masmondet, toujours dans Été Classique sur France Musique, une émission aujourd'hui consacrée à l'amour sous toutes ses formes musicales. La musique de Zavaro a parfois certaines proximités avec la musique ancienne, voire même carrément la musique médiévale. Écoutons maintenant un des tubes du répertoire du trouvère Adam de la Halle, Gemir, Gemir d'amourette, cet extrait du mythique jeu de Robin et Marion.

J'adore ce morceau, j'espère que vous aussi les amis. Je mure d'amourette d'Adam de la Halle, ici dans la version d'Alla Francesca en 2001. On était au 13e siècle ici, je vous propose de franchir un petit siècle, on arrive au 14e. C'est la pleine période de l'amour courtois avec cet autre petit bijou signé par le maître, que dis-je, El Professeur de l'Ars Nova, Guillaume de Machaut et son virelet Aimée Dame de Valour dans la version magistrale de Marc Moyon.

On est forcément amoureux après avoir entendu la suavité de ce « I Me » de Guillaume de Machaut, avec la voix et surtout la prononciation unique de Marc Moyon, qui reconstitue le moyen français du XIVe siècle. Continuons dans une ambiance vocale et amoureuse délicate, avec l'atmosphérique « Sally Gardens » de Benjamin Britten, qui met en musique un texte de William Butler Yeats, qui décrit les jardins d'un amour perdu, une authentique chanson traditionnelle irlandaise que Britten met en musique pour la voix de son compagnon de toujours, Peter Pears.

La délicatesse d'un amour perdu dans ces Sally Gardens de Benjamin Britten, avec le compositeur lui-même et son compagnon Peter Pears au chant pour continuer sur l'ambiance amoureuse de notre premier été classique de l'été. Une émission que l'on va conclure avec une œuvre que j'ai toujours trouvée bouleversante, j'espère qu'elle vous plaira aussi. C'est Just du compositeur américain David Lang, une œuvre écrite pour Garth Knox à l'alto, que l'on entendait tout à l'heure dans Janáček, et le trio médiéval, c'est-à-dire seulement trois voix de femmes. Le texte est un assemblage de moments cueillis dans le Cantique des Cantiques, c'est abstrait et délicieusement amoureux et érotique. Juste ta bouche, juste ton nom, juste ta chambre, juste ton amour.

0: La beauté infinie de Just de David Lang par le trio médiéval, accompagné à l'alto par Garth Knox, au violoncelle par Agnès Westermann et aux percussions par Sylvain Lemaître, pour conclure notre été classique du jour. Et en été, il y a de l'amour dans l'air. Avec moi en studio à la technique, il y avait U2 Diego Aclopes, attaché de production Martine Money. Et quant à moi, je vous donne rendez-vous tout à l'heure à 14h pour un concert de l'après-midi capté au Festival de la Roque d'Anthéron. À midi, vous avez rendez-vous avec l'agenda de l'été et Hippolyte Pérez. Mais tout de suite, c'est l'heure du journal intime de Marilyn Monroe, épisode 1.
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4: Chapitre 1, tu seras ma fille.
5: I thank you very much.
4: 17 juin 1946, Los Angeles. J'ai beau venir au salon depuis 6 mois, l'odeur du bleach, ce fichu décapant, m'a encore collé la nausée. Il fait une chaleur de damné et j'avais le cuir chevelu en feu. Il faut souffrir pour être belle. Voilà ce qu'auraient répliqué encore maman et tante Grace. Yes, mais on ne m'avait pas prévenu que devenir blonde prendrait tant de temps. La visagiste compatit, elle me promet un blond irrésistible, de plus en plus clair, à la Jean Harlow. Miss Snively, la directrice de l'agence, a été catégorique. Mr. Wolf n'acceptera de me photographier que si je deviens blonde. Je l'entends encore, Miss Snively. Sautez le pas, Norma Jean, vous serez merveilleuse. Ils m'ont envoyée chez les meilleurs, Frank and Joseph, Wildshire Boulevard. Il paraît que Rita Hayworth et Ingrid Bergman sont clientes. Mais à 20 ans, Rita était déjà une vedette, elle. Ah, je suis prête à tout.
6: Put the blame on me, boy.
4: Je me souviens comme si c'était hier de mon premier entretien à l'agence. J'avais enfilé les vêtements les plus courts, les plus moulants de mon armoire et répété devant mon miroir. Enchantée, Miss Snively. Je souhaite plus que tout devenir mannequin. Oh mon Dieu, pourvu qu'elle croie en moi parce que moi j'y crois si peu. Vous commencez demain? Oh, chère Miss Snively, merci. Je serai la meilleure, vous verrez. Je fixe la pile de magazines près du séchoir. Depuis un an, j'ai fait une trentaine de couvertures, mais je ne suis qu'une pin-up de plus. Ce que je veux, moi, c'est être actrice de cinéma. Quitte à respirer jusqu'à la fin de ma vie l'odeur de cette horrible mixture qui décolore mes racines. Le produit agit et je replonge dans mes souvenirs de petite fille. Oui, devenir star, qu'on ne regarde que moi, j'en rêve depuis si longtemps.
7: Tu es si jolie, Norma Jean. Un jour, c'est sûr, tu seras une star, une actrice. Oh oui, ma chérie, ta maman sera si contente.
4: On est samedi, j'ai 4 ans, peut-être 5. Avant chaque tournée des vitrines d'Hollywood Boulevard, maman et tante Grace me maquillent comme elle.
7: Elle sera peut-être repérée par un directeur de casting, la nouvelle Shirley Temple.
4: Je me souviens des chatouilles du crayon sur mes sourcils, du rire et des cheveux rouges de maman. Je veux être une petite poupée pour toujours lui plaire.
7: C'est bientôt sec, miss.
4: La voix de la coiffeuse me ramène au présent. Sur le chemin du retour, j'ai passé et repassé mes doigts dans les boucles claires. J'avais peur qu'elles s'envolent. Nous sommes le 17 juin 1946. Ça y est, je suis blonde. Oh, je déteste. Je ne trouve pas le sommeil, mais j'ai l'habitude. Les souvenirs continuent d'affluer par flash. C'est comme si ma nouvelle identité de blonde les faisait ressurgir, plus vive que jamais. Comme un film qui défile sous mes yeux. 1932, Los Angeles, j'ai 6 ans. J'attends toujours le samedi avec impatience. Je guette derrière les rideaux de dentelle du living. Et aujourd'hui, on est samedi, Tantida. Tantida, je l'appelais maman au début. Oh, elle n'aimait pas ça. Non, ta mère, c'est la dame rousse qui vient te chercher le samedi. Et papa, c'est qui alors?
7: Tu n'as pas de papa.
4: Pas de papa? Mais il est où? Ida et Wayne Bollander sont ma famille d'accueil. Les services sociaux m'ont envoyée chez eux. On m'a juste dit que ma mère ne pouvait pas s'occuper de moi. Quand je demande pourquoi, on me dit toujours qu'elle est instable. Mais je ne sais pas ce que ça veut dire. Le samedi, la voiture de maman s'arrête devant la grille et je cours. Elle est au volant. Elle soupire fort.
7: On va retrouver mes amis à la plage. Ne dis rien, j'ai mal à la tête.
4: Parfois, j'attends seule dans la voiture. Et c'est long. Le reste de la semaine, c'est triste chez les Bollander. La messe, Jésus, le silence à table. Gare à nous si on se tient mal.
7: Ta mère t'a encore emmenée au cinéma?
4: Oncle Wayne est furieux.
7: Non, ma Jean, écoute bien. C'est le diable, le cinéma. Le péché suprême. Un aller simple pour l'enfer.
4: Mais oncle Wayne, c'est si beau l'enfer. Les avant-premières, les robes, les lumières qui s'éteignent, puis la musique, les yeux de maman qui pleure, et cette dame magnifique sur le grand écran. Tante Grace me dit de sourire, de toujours sourire, comme Jane Harlow. Maman travaille au studio à Hollywood. Elle est monteuse de négatifs pour le cinéma. Parfois, elle m'emmène à la société de production et je dois rester assise à côté.
7: Ne bouge pas, Norma Jean.
4: Je n'ose même pas respirer. J'observe maman penchée sur des morceaux de pellicule avec ses gants blancs. Tante Grace dit que c'est ici qu'on fabrique les rêves. Certains samedis, maman oublie de venir me chercher. Alors tout s'écroule. Mais maman m'aime. Elle a promis qu'un jour, elle achèterait une maison pour nous deux. Rien qu'à nous. Octobre 1934. J'ai 8 ans et ça y est, enfin maman me récupère pour de bon. On emménage au 6812 Arbol Drive, Hollywood. Une maison rien que pour nous. Chaque soir, des fêtes, la fumée des cigarettes et beaucoup de bruit. Je n'arrive pas à dormir. Et de toute façon, je dois rester debout pour veiller sur maman. Maman respire ses flacons pour travailler tard la nuit. J'ai lu les étiquettes, il est écrit « Benzédrine ». Novembre. Maman a pris des locataires pour payer les factures. Le monsieur qui habite désormais à l'étage de notre maison est acteur. Il veut tout le temps me parler, seul. Il dit que je suis comme Jean Harlow. Il me donne des bonbons. Moi, je ne l'aime pas. Oh non, pas du tout. Il me fait peur. Quand il veut me voir, c'est comme si on pressait un oreiller sur mon visage. Décembre. J'ai entendu des hurlements dans la cuisine. Maman riait et criait à la fois. Des infirmiers en blanc l'ont attachée quand elle a lancé une chaise et l'ambulance l'a emmenée et moi, je suis restée seule jusqu'à l'arrivée de Tom Grace. Mais où est maman?
7: Gladys a été internée, ma chérie.
4: Moi aussi, je vais y aller, Tom Grace?
7: Non, tu es avec moi désormais.
4: Elle caresse mes cheveux. Décembre. Je n'arrive plus à parler normalement. Les mots butent sur ma langue avant de sortir. Je bégaye à chaque fois que je veux dire quelque chose. Alors je me tais. C'est mieux comme ça. De toute manière, on ne me demande jamais mon avis. Je parle surtout le soir, dans mon lit, quand je répète les répliques des films que je connais par cœur. Septembre 1935. Tante Grace m'a doucement sortie du lit. Elle avait fait un paquet avec mes quelques affaires. Elle avait pleuré, je l'ai vue, mais on n'a rien dit de tout le trajet.
7: Je t'adore, ma chérie, mais j'ai pas les moyens de t'élever. Pas tout de suite. On est fauchés, Doc et moi.
4: Où sommes-nous ? Ai-je demandé devant la grille du grand bâtiment de briques rouges où elle a sonné. Elle ne me regarde pas. Sa voix tremble. C'est là que je vais habiter juste quelque temps. C'est la panique.
7: On reviendra te chercher, mais pas tout de suite. Je te rendrai visite tous les samedis, en attendant que ça s'arrange.
4: Pas tout de suite ? Le samedi ? J'ai déjà entendu cette phrase. Je ne comprends pas. Dis, Tante Grace, c'est encore une famille d'accueil ? Ici, c'est l'orphelinat, m'explique-t-on. On me donne une blouse, puis un numéro. Je deviens l'enfant numéro 3463. À l'école, on me traite de pouilleuse. Je suis l'orpheline. Je rase les murs, mon Dieu. Faites que je disparaisse. Le soir, de la fenêtre du dortoir, je fixe l'enseigne du studio de cinéma de la RKO. Ne pas cligner les yeux ou tout va s'évanouir.

0: Je pense à ce père que je n'ai pas. Peut-être que lui, il me cherche, qui sait. Peut-être que demain, un grand monsieur à moustache, des cheveux bruns, coiffé en arrière, se présentera et tapera du poing sur le bureau de la directrice. Je viens récupérer Norma Jean, je suis son père. Allez, là, sèche tes larmes et suis-moi, ma petite fille. Et je suivrai ses larges épaules, et je n'aurai plus peur. Oh oui, peut-être mon daddy.
1: Mon cœur est un papa. You know, la propriétaire.
0: Tante Grace a trouvé des gens pour m'accueillir. Tout plutôt que l'orphelinat. Je change tout le temps de maison, de décor, d'adulte. 11 fois en 2 ans, j'ai compté. Nebraska Avenue, Los Angeles. J'ai 12 ans. Désormais, je vis chez ma tante Anna et je me sens enfin à la maison. Que c'est bon. Elle a les cheveux gris. Elle est presque aussi seule que moi. Elle me rassure, me câline autant que je veux. C'est la meilleure de toutes mes mamans. Avec elle, j'ai l'impression de valoir des milliards de dollars. Au collège, c'est autre chose. Je préfère ne pas parler plutôt que de bégayer en public. Je suis toute plate, maigre et moche. J'en crève d'être invisible. Je veux qu'on me regarde, qu'on ne regarde que moi. J'essaye de me faire des amis, de parler, mais ça ne marche jamais. Mon père, c'est Clark Gable. Si, si, je vous jure. Ben oui, l'acteur. Tante Grace me l'a dit, elle m'a donné sa photo. Juin 1940, j'ai 14 ans. Il s'est passé quelque chose aujourd'hui en classe. Mon chemisier était déchiré et Fran m'a dépanné d'un sweater. Il était trop petit, mais c'est toujours mieux que rien. Et quand je suis retournée m'asseoir à ma place, tout le monde m'a regardée. C'était comme si j'étais métamorphosée. Les garçons se sont presque battus pour me raccompagner chez moi. J'existe. Ça y est. Grace m'a prêté du maquillage, je peux enfin copier les filles des magazines. Chaque soir, dans ma chambre, je passe des heures nue devant mon miroir. J'ondule, je balance les hanches et les fesses. Embellir mon corps donne désormais un sens à ma vie. Au collège, dans la rue, même à l'église, tous les visages se tournent vers moi. On ne voit plus que moi. Cette gamine a un sex appeal hallucinant. J'ai bien entendu ce qu'ont dit les vendeurs au drugstore. On me montre du doigt, on me siffle. Et moi, j'adore ça. On me regarde enfin. Ah ça, je ne laisserai pas passer ma chance. Ce corps, c'est tout ce que j'ai. Un jour, tous les hommes seront fous de toi, Norma Jean. Ils te regarderont tous. Et quelqu'un qui me regarde, c'est ça pour moi l'amour. Et j'en ai tant besoin.

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3: Merci d'être avec nous, il est midi, nous sommes ensemble jusqu'à 13h.
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3: Bonjour à toutes, bonjour à tous. Tout l'été, France Musique vous accompagne au cœur des festivals et on vous fait gagner des places pour vous y rendre. Notre tour de France nous emmène aujourd'hui à Cambrai, à Aix et à Montpellier, où se trouve la gambiste Salomé Gasselin qui nous passera un petit coup de fil. À 12h30, jouez pour gagner des places pour le festival de Colmar. Et exceptionnellement, aujourd'hui, à 12h45, nous aurons un deuxième invité, le directeur de l'Opéra de Lyon, Richard Brunel, car il co-signe une tribune pour alerter sur le risque pour certaines structures culturelles de ne pas recevoir l'intégralité des subventions pourtant promises par l'État pour l'exercice 2026. Alors qu'en est-il? Quel risque concret? Le directeur de l'Opéra de Lyon sera avec nous dans 45 minutes. Et en fin d'émission, nous nous rendrons en Allemagne, à Stuttgart, pour le festival Jazz Open, qui accueille cette année Nick Cave. Nous sommes en direct sur France Musique. Sortez vos calendriers. Bienvenue dans l'agenda de l'été.
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3: Et on commence cet agenda, ce midi, avec Vivaldi.

L'Allegro du deuxième concerto en sol mineur d'Antonio Vivaldi avec les deux solistes au violon Amandine Beyer et Alba Rocca. Et c'était l'ensemble Li Inconiti dirigé par Amandine Beyer elle-même. Ouvrons nos agendas. Nous sommes le 6 juillet 2026. Paul McCartney et John Lennon se sont rencontrés il y a très exactement 69 ans, jour pour jour, le 6 juillet 1957. On est en Angleterre, à Woolton, une petite paroisse de Liverpool. Une kermesse est organisée et toute l'ambiance qui va avec, des stands de gâteaux, une tombola, des grands-mères avec leurs petits-enfants. Et sur une scène, il y a un groupe de gamins qui jouent, ce sont les Quarrymen. Et parmi eux, il y en a un qui a 16 ans. Il a les cheveux gominés, une attitude de bad boy. Eh bien, c'est John Lennon. Dans le public, il y en a un qui est encore plus jeune. Il a 15 ans, c'est Paul McCartney. Après le concert, les deux jeunes hommes se croisent. Alors, Paul McCartney, que fait-il à ce moment-là? Eh bien, il prend une guitare, il l'accorde à l'oreille, puisqu'il n'y avait pas encore d'accordeur électronique. Il joue devant John Lennon 20 Flight Rock d'Eddie Cochran, et il connaissait toutes les paroles par cœur. Alors, on se doute de la fin de l'histoire, John Lennon et Paul McCartney se joindront à un troisième guitariste, George Harrison, et enfin à un batteur, Stuart Sutcliffe, pour créer les grands tubes qu'on connaît, à l'image d'Eleanor Rigby, qui fêtera ses 60 ans dans un mois tout pile.

0: Eleanor Rigby des Beatles, chanson de 1966 dans un arrangement pour guitare et orchestre avec Manuel Barueco à la guitare et l'Orchestre Symphonique de Londres dirigé par Jeremy Lubbock. Alors Paul McCartney fait en ce moment l'objet d'une exposition au musée Granet d'Aix-en-Provence où on peut voir depuis samedi des photos du chanteur et guitariste prises entre 1963 et 1964 où on voit les Beatles dans leur intimité, parfois en maillot de bain, parfois à l'hôtel. Et ce qui est intéressant, c'est que on est au moment de l'explosion des Beatles. Donc ils partent d'Angleterre pour se rendre aux États-Unis, un pays qu'on voyait encore à l'époque comme le symbole de la modernité, le pays qui a libéré l'Europe de la Seconde Guerre mondiale. C'est une exposition à voir à Aix-en-Provence jusqu'au 3 janvier. Vous êtes bien sur France Musique, vous écoutez l'agenda de l'été, il est midi 10. Et aujourd'hui, nous recevons la gambiste Salomé Gasselin à l'occasion du nouveau festival Radio France Occitanie Montpellier. Bonjour Salomé Gasselin.
1: Bonjour.
0: Alors à Montpellier, cette année, vous proposez un récital que vous avez intitulé « La part des anges » dans lequel vous interprétez des pièces de Christopher Simpson ou de Bach. Autour de quelle thématique est-ce que vous avez construit cette programmation? Autour de quelle thématique ou de quelle idée?
1: Alors en fait, la part des anges, c'est en tout cas un terme qui vient du monde du vin. Mmh. Et c'est la partie envolée du liquide une fois qu'on ouvre le fût. Et du coup, c'était pour moi la comparaison avec la musique ancienne. Comment on peut rester peut-être connecté à un message qui est loin de nous malgré les effets du temps.
0: Et est-ce que ce message qui est loin de vous malgré les effets du temps, est-ce que vous parvenez toujours à le décoder, à le retrouver, vous, quand vous êtes avec votre instrument, la viole de gambe?
1: Eh ben, j'aimerais dire oui, mais je crois pas. En fait, ce qui m'intéresse, c'est peut-être même pas que ce qui est parti, mais ce qui nous reste aujourd'hui. Et du coup, c'est un peu pour moi le travail de la musique ancienne, d'essayer de comprendre ce qui est loin de nous, mais de pas oublier surtout ce qui reste et tout ce qu'on peut travailler avec ce qui reste. Et du coup, dans ce récital, comme vous avez dit, il y a de la musique anglaise. Une suite de Bach pour violoncelle et aussi une création contemporaine d'Hugo Abraham, qui est un ami contrebassiste qui a composé une pièce pour ce récital au Musée Fabre. Mmh.
0: On va en reparler, mais simplement, quand vous voulez décoder ce message, vous, pour retrouver ce qu'il y a dans la musique ancienne ou dans la musique baroque, concrètement, vous le faites à partir de

0: De quel élément vous, quelle est l'approche que vous avez à la musique ancienne? Est-ce que c'est des enregistrements que vous écoutez depuis que, peut-être depuis que vous êtes petite? Est-ce que c'est directement à partir de la partition? Ou quel rapport vous avez directement avec cette musique ancienne?
1: Alors, je pense que j'ai plusieurs sources d'inspiration. La première, oui, je crois que ça reste quand même la partition. Mais après, je suis quelqu'un d'assez intuitif. Alors, je me fie à une forme d'instinct qui est parfois pas le bon et que je vais essayer de mettre en dialogue avec donc les traités. Parce qu'en musique ancienne, on va pouvoir lire aussi des écrits qui ont été faits ou en tout cas qui parlent de la musique qu'on va jouer. Donc, on essaie de un peu de comprendre en fait un état d'esprit. Comme un monde un peu loin de nous, puisque même si c'est la musique européenne, c'est une musique écrite dans un tout autre contexte. Donc on essaie de chercher le contexte, comprendre comment les gens écoutaient la musique, et peut-être de le traduire aujourd'hui pour les gens comme nous.
0: Et de les traduire et pour essayer peut-être de véhiculer quoi des émotions plus contemporaines, peut-être qui n'étaient pas celles qui étaient recherchées dans la musique de l'époque pour l'adapter à ce que recherche un public d'aujourd'hui, de lire, d'avoir une autre lecture plus contemporaine de cette musique qui a parfois 3 ou 4 siècles.
1: Alors c'est une très très bonne question. J'ai pas la réponse puisque justement les émotions qu'on ressentait il y a 400 ans, et bah je sais pas, j'ose espérer qu'il y en ait quand même qui soient pas en tout cas les mêmes que les nôtres aujourd'hui. Mais ce qui est sûr, c'est que on recherche à transmettre et à partager des émotions avec un public. Et peut-être qu'il y en a des différentes. Et je suis sûre qu'en tout cas on joue pas exactement comme on jouait il y a 400 ans. Puis c'est pas moi, c'est pas ce que je recherche en effet. Mais en tout cas, si on se base sur le partage d'émotions, je pense qu'on est bien parti.
0: Et dans ce récital, il y a également une création qui semble s'intituler Nouvelle œuvre, qui a été composée, dont vous en parliez, par votre ami Hugo Abraham. Et pourtant, des créations pour viol de gambe, il n'y en a pas tous les jours. Comment est-ce que vous appréhendez ce travail, vous?
1: Alors, c'est aussi une question qui est encore très actuelle pour moi, puisque je commande de plus en plus à des compositeurs qui sont là aujourd'hui. Et pour moi, c'est un peu le même lien qu'avec les compositeurs anciens. Enfin, j'ai l'impression que d'accord, je peux pas contacter Marin Marais ou
0: Ouais.
1: Christopher Simpson, mais il y a vraiment, pour moi, enfin, le message, il est aussi fort avec ces musiques-là. Et donc, la pièce d'Hugo, c'est un peu ma faute. Il s'appelle Nouvelle pièce sur le programme. C'est qu'en fait, au moment où j'ai donné le programme à Montpellier, la pièce n'était pas encore écrite. Et du coup, je n'avais
0: Ah
1: pas
0: mais
1: le
0: c'est ce que je me suis dit, ça
1: titre.
0: ressemblait un petit peu, vous savez, aux documents qu'on
1: Oui.
0: nomme pas document de texte, nouveau document 1, nouveau document 2. C'est pour ça que j'ai eu un doute, c'est pour ça que j'ai dit semble s'appeler Nouvelle œuvre. Mais du coup, vous choisissez de l'appeler comme ça définitivement? Ah, Salomé Gaslin vous a perdu. C'est dommage, je me disais bien que ma blague ne faisait pas rire. Bah, en attendant, on écoute la musique, la piémontoise de Louis Couperin.

0: La piémontoise de Louis Couperin dans un arrangement pour basse de viol et clavecin. C'était Justin Taylor qui était au clavecin. C'est un arrangement que vous avez fait, Salomé Gasselin. Je crois qu'on vous a retrouvé. Vous êtes toujours en ligne avec nous.
1: Oui.
0: La question que je me posais, c'est du coup, est-ce que vous allez nommer cette nouvelle pièce, nouvelle œuvre finalement, définitivement?
1: Eh bien, elle va s'appeler RAD, R-A-D. C'est Hugo qui a choisi le titre. Il y a eu pas mal de questions. Il a voulu appeler ça Radical Boy.
0: Ok, garçon radical.
1: Et en fait, c'est voilà. Et c'est en fait, je vais faire ce concert devant des heures de Soulages au musée Fabre. Et donc voilà, c'était un clin d'œil aussi à ça de la part d'Hugo.
0: Absolument, vous serez dans les salles Soulages du musée Fabre à Montpellier. Mais ce n'est pas la seule chose que vous proposez ce nouveau festival Radio France Occitanie Montpellier. Vous proposez également un concert autour de l'œuvre de Keith Jarrett et d'Henry Purcell. Alors, est-ce que vous vous souvenez de la première fois que vous avez écouté la musique de Keith Jarrett et qu'est-ce que vous aimez dans cette musique?
1: Eh bien, je m'en souviens très très bien. C'est encore, ça fait partie de mes expériences de beauté. J'étais en voiture un hiver en Chartreuse sur la route du Col de Porte, donc c'est assez précis.
0: Ouais.
1: Et en fait, c'était une pièce de Keith Jarrett. C'était même une intro au piano. Et j'ai été complètement touchée comme par une forme d'audace que je connaissais pas. En tout cas, c'était une musique que j'avais pas l'habitude d'écouter. Et j'ai commencé à partir de ce jour-là à écouter de plus en pièces de Keith Jarrett jusqu'à faire ce programme qui s'appelle Prism, qui est aussi le nom d'une pièce de Keith Jarrett. Et qu'on a composé à plusieurs mains aussi avec Kevin Siddiqui, qui est un guide que vous connaissez bien à France Musique, et le Cairn Consort, notre consort. Et puis on a été aussi aidé pour arranger toutes ces pièces pour consort de viol par Adrienne Delmer. Et c'est un programme qu'on donne après-demain à Montpellier.
0: Alors on sait bien que les gambistes n'écoutent pas que de la musique baroque, mais le jazz c'est pas forcément un terrain sur lequel on les attend. Comment on fait pour arranger cette musique? Qu'est-ce qu'on tire de cette musique pour votre instrument, pour vous la viole de gambe par exemple?
1: Eh bien, je crois que ce qui était facile ou en tout cas évident pour moi, c'était toutes les ressemblances, enfin tout ce qui est trance, le lien avec le folklore que Jarrett il entretient aussi. Et en fait, pour moi, ça sonnait vraiment... Enfin, il y avait beaucoup de choses où je me disais, mais c'est drôle. Pour moi, ça sonne comme certaines fantaisies de Purcell où il y a vraiment des audaces que je pouvais retrouver dans mon langage qui est le mien. Et c'est vrai que ça a été un long travail d'arrangement. Bon, là, je vous parle des ressemblances. Il y a évidemment beaucoup, beaucoup de différences. Et du coup, c'est un vrai travail. Enfin, on ne travaille vraiment pas de la même manière pour préparer ces concerts que d'autres concerts où on connaît plus le répertoire et on a plus l'habitude de le jouer. Mais je pense que ma collaboration, en tout cas, avec ce monde-là n'est pas terminée et il y aura d'autres pièces à venir.
0: Bon, justement, c'est ce que je me demandais. Quel était le lien entre Keith Jarrett et Purcell? Est-ce que c'est ce qu'il y a justement dans la musique baroque, cette fantaisie dont vous parliez, mais aussi le travail des ornements, de l'ornementation, et puis aussi la part d'improvisation qu'il peut y avoir dans ces deux styles?
1: Complètement. Et d'ailleurs, dans ce concert-là, on vous laisse laisser une part d'improvisation aussi. Donc, il y a une très grande partie écrite. Il y a des fragments recomposés par Kevin, mais il y a aussi toute une part où on peut déjà orner, donc c'est une forme d'improvisation, et ensuite improviser dans les styles différemment, c'est-à-dire que Kevin va rejoindre notre monde et nous allons rejoindre le monde du jazz avec le consort.
0: Et puis enfin, j'ai une dernière question, vous avez eu une première passion pour le rugby, je crois. Est-ce qu'il y a un peu de votre jeu de rugby dans votre façon de jouer à vous?
1: J'espère, oui. Franchement, j'espère. Pour moi, il y a quelque chose de... Ce que j'aimais beaucoup dans le rugby, c'est le... Alors, ça va vous paraître super bizarre, mais c'était le côté un peu sale. Le côté, on va vraiment à fond dans la boue. Et j'adorais, en fait, ressortir du match et d'être vraiment pleine de boue. Et c'est pas ce qui se passe. Après, un coup, en tout cas, ce côté un peu extrême, d'aller chercher des textures et des choses qui sont, ouais, qui sont parfois pas propres. Et je crois que j'aime ça.
0: Eh ben, on écoutera ça à Montpellier. C'est interprété par le Cairn Consort dont vous êtes à l'origine. Ce sera mercredi à 18h à Montpellier. Ce sera ensuite un concert diffusé sur France Musique le 22 juillet, l'après-midi. Merci Salomé Gasselin d'avoir passé quelques minutes avec
1: Merci,
0: nous
1: Hippolyte.
0: Au téléphone.

0: Une Elegia à Venezia dans un arrangement pour voix, luth et viol de gambe. Une Elegia composée par Marina Valmaggi et qui était ici arrangée par William Shelton, le contre-ténor que nous écoutions, et Salomé Gasselin qui était également à la basse de viol. Si vous êtes à Montpellier, en ce moment, retrouvez sur le festival la caravane de la tournée France Musique. C'est la première année qu'on fait ça. Alors vous pouvez venir jouer avec des instruments qu'on met à disposition. Il y a aussi un photomaton pour vous faire tirer le portrait aux couleurs de France Musique. On offre aussi la possibilité de prendre des douches musicales. Donc en fait, vous avez plusieurs cabines avec plusieurs styles de musique à écouter. C'est toujours sympa à faire avec les enfants, les petits-enfants. Et puis nous, on est toujours ravis de vous rencontrer. Alors rendez-vous à Montpellier en ce moment. Et puis dans le courant du mois de juillet, nous serons à Aix-en-Provence, à Beaune, à Marsiacle et bien sûr à La Roque d'Anthéron. Il est 12h30, l'heure de gagner des places.
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0: Et aujourd'hui, je vous propose de gagner des places pour le Festival International de Colmar. Si vous êtes dans le coin pour ce dimanche, ce sera le dimanche 12 juillet à 20h30, l'Orchestre Symphonique de Bamberg qui interprétera un programme Brahms, le deuxième concerto pour piano ainsi que la troisième symphonie. Au piano, on retrouvera le pianiste Lucas Ternat. Il n'est pas très vieux, il a 25 ans. Il a gagné récemment le concours de l'ARD, donc de la radio allemande. Alors pour tenter de gagner des places, je vous propose de répondre à une petite énigme. On cherche un chef-d'œuvre du XVIe siècle qui est peint de couleurs flamboyantes et qui repose à Colmar depuis des siècles. Alors je répète, un chef-d'œuvre du XVIe siècle qui est peint de couleurs flamboyantes et qui repose à Colmar depuis des siècles. Pour jouer, vous pouvez envoyer votre réponse à notre adresse mail agendadelete@radiofrance.com sans apostrophe, simplement agendadelete@radiofrance.com et je donnerai les noms des gagnants en fin d'émission dans une demi-heure.

C'est l'été, c'est le premier jour de l'été, en tout cas pour France Musique, le premier jour de la grille d'été. Alors on part en voyage avec l'invitation au voyage d'Henri Duparc, avec la mezzo-soprano Nora Gubisch, et au piano c'était Alain Altinoglu, qui est le directeur artistique du Festival International de Colmar, pour lequel nous vous avons fait gagner des places. Si vous êtes du côté de Cambrai, c'est en ce moment le Festival des Rencontres Musicales de Cambrai, un festival qui existe depuis 10 ans, c'est la 10e édition, elle se tient depuis le 3 juillet et ça dure jusqu'au 11 juillet. Cette année, on vous propose ce soir d'aller voir à l'abbaye de Vaucelles à 20h le quintet de l'Opéra de Paris qui interprétera les 4 saisons d'Antonio Vivaldi, le quatuor El Oración del Torero, la prière du torero de Joaquín Turina, et enfin la fantaisie sur Carmen Fanassi de Pablo de Sarasate. Et puis, je signale également qu'il y aura un concert pour la clôture du festival ce dimanche 11 juillet, un hommage à Michel Legrand qui sera interprété par l'Orchestre Philharmonique des Hauts-de-France, du cinéma avec Michel Legrand, mais également avec Claudia Cardinal, qu'on écoute. 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

La femme de la prairie issue du film Les Pétroleuses. On entendait Claudia Cardinale qui chante. Elle est décédée il y a bientôt un an et un hommage lui sera rendu ce soir au festival Dolce Vita sur Seine. Vous écoutez France Musique et vous écoutez l'agenda de l'été. Et tous les jours dans l'agenda à 12h40, je vous propose un petit coup de cœur personnel au-delà des festivals. Ça peut être un film, une expo ou un livre avec lequel passer l'été et c'est le cas aujourd'hui. On reste en Italie parce que je me suis régalé avec une petite pépite qui n'est pas nouvelle. Ça s'appelle Le Jardin des Finzi Contini. Si vous ne le connaissez pas, c'est un roman publié en 1964. Giorgio Bassani écrit une histoire qui se déroule à Ferrare, dans le nord de l'Italie. On est à la fin des années 30 et le narrateur, un jeune homme juif de la bourgeoisie, se rapproche des Finzi Contini, une famille juive très riche et repliée dans une propriété qui est vraiment somptueuse avec des murs très hauts et dont les murs sont clos surtout. Et dans les années 30, les lois raciales fascistes sont promulguées et exclut les juifs des lieux publics. Alors il y a plusieurs jeunes gens qui viennent jouer au tennis dans leur jardin privé. Et donc ce jardin avec ses hauts murs fonctionne un peu comme une bulle hors du monde. À l'intérieur, on continue à jouer au tennis, à discuter, à flirter, à vivre un peu comme si de rien n'était, alors que dehors, les lois raciales excluent peu à peu les juifs de la vie italienne. Et les Finzi Contini, ils sont riches, ils sont cultivés, ils jouissent d'une position aristocratique et donc ils semblent à l'abri. Mais bien sûr, c'est un abri illusoire. Et c'est pour ça que j'ai adoré ce roman, parce qu'on a l'impression de rêver. On est au soleil, on joue au tennis, on boit de la citronnade, mais de temps en temps, au fil de la lecture, on est rattrapé par la réalité. Alors, pour illustrer ce coup de cœur, je vous propose d'écouter la musique d'Aldo Finzi, qui n'a rien à voir avec le jardin des Finzi Contini, c'est simplement un homonyme un peu troublant. Parce que il n'a pas si rien à voir que ça, en fait. Parce que, au contraire, Aldo Finzi a fui l'Italie après la promulgation des lois raciales. Je vous propose d'écouter sa Pastoralina.

0: La Pastoralina du compositeur Aldo Finzi avec au violon Giambattista Pianezzola et au piano Simonetta Eger.
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0: Merci d'écouter France Musique, il est midi 43, vendredi. Un ensemble de directeurs d'institutions culturelles a publié une tribune très alarmiste pour alerter sur un risque d'annulation de crédits alloués aux institutions culturelles. La difficulté majeure est que 28 institutions pourraient ne pas toucher l'intégralité des aides promises par l'État. On ne parle pas simplement d'une baisse de budget d'une année sur l'autre, mais d'une coupe budgétaire en cours d'année. Parce que un premier versement, donc 50% de la subvention effectuée entre avril et la fin de mai aurait dû être suivie d'un second équivalent en septembre. Alors si ces institutions ne reçoivent pas la deuxième moitié des crédits, elles ne seraient pas en capacité de produire les spectacles prévus pour la saison qui s'ouvre en septembre 2026. Alors ce midi, je vous propose de passer un deuxième coup de fil. Nous sommes en ligne avec le directeur de l'Opéra de Lyon, Richard Brunel. Bonjour monsieur.
2: Bonjour.
0: Alors déjà, quel constat est-ce que vous avez établi dans cette tribune que vous avez publiée vendredi ?
2: Ben écoutez, ces 28 institutions qui se sont mobilisées sont très inquiètes du fait que sur la deuxième partie, le solde de 50% de la subvention puisse être amputé de 10%, sans savoir vraiment si ça s'applique à l'ensemble de la subvention ou à ces 50%. Enfin, pour dire rapidement, on est vraiment tous très inquiets. Il s'agit donc de 7 opéras, de 12 centres dramatiques, de 3 scènes nationales, mais également aussi des orchestres. Et c'est vrai que cette perspective amènerait vraiment, enfin nous entraînerait dans une boucle infernale, une chute, je dirais, qui fragiliserait énormément, parce que ce sont des baisses qui surgissent et qui rendent les choses absolument ingouvernables dans nos structures. Et ça va mettre à mal l'activité artistique, bien sûr, mais tous les emplois. C'est vraiment un schéma de récession qui se profile. Alors tout ça, c'est un risque, hein, ça n'est pas encore acté. Donc c'est pour ça que nous nous faisons entendre, dès lors qu'en plus, la plupart du secteur a consenti à des baisses en tout début d'année. Par exemple, pour l'Opéra de Lyon, c'est 3,5% de baisse déjà, qui a construit un des premiers déficits. Et là, aujourd'hui, si on continue avec ce déficit, on va être dans des difficultés majeures.
0: Mais je crois, Richard Brunel, que pour l'instant, il n'y a rien d'officiel. Comment est-ce que vous le savez? Comment est-ce que vous pressentez tout ça?
2: Alors effectivement, il n'y a rien d'officiel. La ministre a même rencontré, je crois, les syndicats, notamment le Syndéac. Mais c'est la situation qui est assez inacceptable parce que on est tous dans une inquiétude très très grande. Et c'est surtout les déficits qui nous inquiètent énormément. Moi, je rappelle juste que l'État consacre 0,7% de son budget à la culture. En gros, sur 133 euros dépensés par l'État, c'est 1 euro pour la culture. Mmh. Et comme disait Victor Hugo, et je crois que c'est même la fin de cette tribune, c'est vraiment de petites économies pour de grands dégâts.
0: Alors concrètement, quelles sont vos craintes? Quels pourraient être ces dégâts très concrètement sur la vie de vos institutions?
2: Alors, il y a plusieurs choses. À court terme, c'est des moyens qui sont fragilisés. Donc évidemment, les équilibres financiers de toutes les maisons vont être vraiment en danger. Et puis surtout, c'est la structure financière qui va se fragiliser, et donc les fonds de roulement. Et donc ensuite, toutes les institutions seront en dessous de la réserve prudentielle pour pouvoir fonctionner. Il faudra différer des investissements.
0: Vous parlez notamment des emplois, des techniciens.
2: Bien sûr, de toute la chaîne. C'est-à-dire que même dans toutes ces institutions, il y a des compagnies, des intermittents. Je vois par exemple à l'Opéra de Lyon, c'est 400 emplois permanents, mais c'est aussi 800 intermittents, intermittentes, côté artistique et technique, qui viennent aussi abonder et travailler chez nous tout au long de l'année. C'est à Lyon, par exemple, c'est le premier employeur culturel de la région. Donc c'est ça qui va être fragilisé. C'est ça qui va, en fait, à court terme, rendre très, très, très, très difficile nos missions. Et donc aujourd'hui, à moyen terme, je veux dire, il faut quand même se dire que ça aura un impact aussi sur nos publics que nous accueillons, que nous racontons, sur l'action culturelle, sur la médiation. Et ça, c'est vraiment des éléments que je crois que tous les directeurs et directrices travaillent à corps et à cri sur leur territoire.
0: Très, très concrètement, ça veut dire qu'il y a un risque pour certaines des institutions qui ont signé cette tribune qu'en septembre, elles ne puissent pas proposer leur programmation.
2: Ça va dépendre un peu des choix des uns et des autres. S'il y a cette baisse, soit on crée un déficit, là où je pense que beaucoup d'institutions qui sont cofinancées par les villes, par l'État, par les régions, par aussi parfois les métropoles ou les conseils généraux, vont à un moment donné devoir... c'est une sorte de rupture du pacte républicain entre ces institutions qui sont pour la plupart en région et qui, effectivement, vont être amenées à prendre des décisions. Mais je crois que ça serait pire d'annuler nos saisons. C'est pour ça qu'on en appelle évidemment, le Syndéac et les organisations syndicales en ont appelé au président de la République, on en appelle aussi à la ministre de la Culture, de regarder par le détail sur vraiment ce que cette économie, cette seconde économie, pourrait faire de catastrophique dans le secteur.
0: Alors concrètement, qu'est-ce que vous espérez dans ce contexte? Qu'est-ce que vous espérez avec cette tribune? Quelles peuvent être les perspectives? Est-ce que vous avez déjà des pistes de réponse peut-être du côté du gouvernement?
2: Pour l'instant, la ministre dit effectivement...
0: Catherine
2: Pégard, la ministre de la Culture, dit qu'elle va défendre le budget. Et c'est vraiment ce à quoi, évidemment, on aspire. Et on espère vraiment qu'elle va réussir. Mais c'est vrai qu'aujourd'hui, on est vraiment très inquiet parce qu'au fond... on a besoin de stabilité et de visibilité, de savoir ce qu'on peut faire devant nous, parce qu'effectivement, on engage et tous les contrats sont signés aujourd'hui. Vous voyez, jusqu'en juin 27, pour tout le monde, je pense que toutes les institutions ont signé des contrats avec des artistes, avec des techniciens, avec des spectacles. Il y a toute une chaîne, tout un écosystème finalement qu'il faut préserver.
0: Le directeur de l'Opéra de Lyon était avec nous sur France Musique. Merci Richard Brunel.
2: Merci
0: vous
2: beaucoup,
0: êtes en ce moment au Festival d'Aix-en-Provence puisque l'Orchestre National de Lyon interprète les Vêpres siciliennes de Verdi. Vous nous avez parlé de risque de rupture du pacte républicain. Je vous propose qu'on écoute l'air du quatrième acte, Adieu mia patria, adieu ma patrie.

L'air Addio mia patria des Vêpres siciliennes de Giuseppe Verdi, interprété par l'Orchestre du Théâtre de la Scala de Milan, dirigé par Riccardo Muti. On entendait les voix de Cheryl Studer, de Chris Merritt, de Giorgio Zancanaro et de Ferruccio Furlanetto. Et ces Vêpres siciliennes qui sont en ce moment jouées à Aix-en-Provence, nous pourrons les écouter le 26 juillet à 20h sur France Musique. Il est midi 55 et c'est en ce moment le festival Jazz Open à Stuttgart en Allemagne. Il y aura un concert de Nick Cave avec son groupe Nick Cave and the Bad Seeds ce soir. Ils font une tournée européenne pendant tout l'été, une tournée qui les emmène d'Irlande, en Allemagne, en Italie, en France et en Grande-Bretagne. Alors je vous propose qu'on se quitte avec Nick Cave.

0: version live de Oh Children, composée par Nick Cave et Warren Ellis et interprétée par Nick Cave and the Bad Seeds. L'agenda de l'été s'est terminé pour aujourd'hui. La réponse à notre jeu, c'était le retable d'Isenheim, célèbre tableau qui repose au musée Unterlinden à Colmar. Les gagnants sont Jérôme de Strasbourg, Isabelle de Mulhouse et Evelyne de Colmar. Cette émission était réalisée par Yacine Bouzard et mise en onde par Étienne Rouche. Je remercie toute l'équipe, Marie-Ferdinand, Pauline Boiseaubert, Jeanne Grappard et Camille Jost. 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
0: Merci d'écouter France Musique, je vous souhaite une très belle après-midi. Il est 13h, vous avez rendez-vous avec Marcel Quillévéré pour Carrefour des Amériques.

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1: Le Brésil, la musique et le monde, c'est notre premier épisode, Chassé-croisé sur l'océan. Bonjour et bienvenue à toutes et à tous qui nous écoutez sur les ondes de France Musique, de la radio-télévision belge, de la radio-télévision suisse et de Radio-Canada. Merci de nous rejoindre dans cette nouvelle série de Carrefour des Amériques qui va nous emmener cette année au Brésil. Le Brésil qui vit aujourd'hui une période à nouveau bien tourmentée de son histoire. Quand on évoque ce pays, on pense aussitôt à la splendeur de la baie de Rio de Janeiro, à la samba de ses carnavals, aux superbes chansons de la bossa nova et bien sûr aux compositions de Aitor Villa-Lobos. Or, c'est un pays gigantesque qui a une diversité impressionnante de splendeur naturelle, d'architecture, de littérature et de musique à nous offrir. Beaucoup de trésors nous restent donc à découvrir, à nous de jouer les explorateurs durant ces 40 émissions qui nous feront traverser le temps et l'espace du milieu des années 20 jusqu'à 1985 environ. Tout cela au rythme de compositions souvent inattendues et toujours passionnantes. Une histoire en musique donc, qui nous permettra aussi de mieux comprendre le Brésil contemporain. Au début des années 1920, ce pays commence à fasciner les Européens. Et le poète français Jules Supervielle en rêve déjà, dès qu'il en aperçoit les côtes, depuis le paquebot qui le mène régulièrement vers son Uruguay natal, avant de mieux le connaître à partir de 1930. Le paquebot, depuis 10 jours, avance vers un horizon monocorde. Derrière ce ciel éteint et cette mer grise où l'étrave du navire creuse un modeste sillon, par-delà cet horizon fermé, il y a le Brésil. Avec toutes ses palmes, de la douceur en profondeur, un fourré de douceur et de purs ovales féminins qui ont la mémoire de la volupté.

Un grand succès populaire de 1924, l'Ave Maria de Herotides di Campus, par Evandro do Bandolim et son ensemble régional. Cette année-là, le Brésil est en pleine effervescence, et même s'il y a eu des rébellions au sein de l'armée, comme celle qui a été violemment réprimée au fort de Copacabana à Rio de Janeiro, l'économie est florissante. C'est à nouveau le boom du café. De grandes familles de fazendeiros, de planteurs, font fortune, comme celle de Paulo Prado, fils du maire de São Paulo. São Paulo, qui est alors une ville en pleine croissance. Plus au nord, sa rivale, la capitale, Rio de Janeiro, nonchalante et tropicale, semble un peu s'assoupir. Dans tout le Brésil, ces années-là, on entend les musiques d'un compositeur de São Paulo, justement. Il a 32 ans et son nom est déjà célèbre. Et son pseudonyme est indien, Marcelo Tupinambá.

Alexandre Dias jouait São Paulo Futuro, le São Paulo du futur de Marcelo Tupinambá, que Darius Milhaud a cité dans son Bœuf sur le toit. Puis Roberto Sidon interprétait son Malandro, le voyou frimeur. C'est vraiment vers 1923-1924 que la relation entre l'Europe et le Brésil se renforce. Notre histoire débute en France ces années-là. Après leur séjour au Brésil durant la Première Guerre mondiale, Paul Claudel et surtout Darius Milhaud ont été les meilleurs ambassadeurs de la culture de ce pays en France. C'est la musique d'inspiration latino-américaine du compositeur français qui l'a d'ailleurs rendu populaire, notamment ses Saudades du Brésil et ses ballets Le Bœuf sur le toit et L'homme et son désir. De leur côté, les artistes brésiliens qui avaient participé à São Paulo à Semaine d'art moderne en 1922 font enfin le voyage à Paris, précédé depuis des années par les plus fortunés qui y résident régulièrement et sont de fins connaisseurs de la culture française. Parmi eux, les frères Guinly, de grands industriels passionnés de musique. Et ils ont l'audace de diffuser en France la musique de leur pays en finançant le voyage d'un orchestre de musiciens populaires noirs aux grandes dames là-bas de la bourgeoisie blanche conservatrice. C'est l'orchestre Os Oito Batutas, les huit costauds, du flûtiste Pixinguinha et du guitariste Donga, dont les choros et les sambas font sensation en 1922 au cabaret Scheherazade de la rue de Liège à Paris. L'Europe et surtout la France se prennent alors à rêver de plus en plus du Brésil et une véritable histoire d'amour commence d'un continent à l'autre.

Pichinguinha à la flûte dans sa composition Ourubu et Ougavian, le vautour et l'épervier. Ces années-là, le poète suisse et français Blaise Cendrars a une influence inattendue

sur les mouvements artistiques et littéraires au Brésil. Claudel et Millot avaient parlé de lui aux invités cariocas de la légation française à Rio de Janeiro, surtout à Paulo Prado. Son anthologie nègre et le livret du ballet de Darius Milhaud, La création du monde, inspiré d'un mythe africain et créé en 1923 dans des décors de Fernand Léger, sont encensés par la presse brésilienne. À São Paulo, l'écrivain et musicien Mario de Andrade, en découvrant sa poésie, déclare émerveillé « Blaise a éclaté en nous comme une grenade au petit matin ». Quant à Manuel Bandeira, voilà ce qu'il écrit. L'influence de Sandrart sur le groupe qui en 1922 déclenche le mouvement moderniste brésilien a été très grande. Je me souviens très bien de la ferveur avec laquelle nous lisions et relisions ces vers, surprenant pour nous, et qui provoquait en moi-même un frémissement nouveau. »

Darius Milhaud dirigeait ici un orchestre de 19 musiciens dans le premier mouvement de son ballet « La création du monde » sur un argument de Blaise Cendrars, monté pour la première fois au Théâtre des Champs-Élysées en 1923. Cette année-là, plusieurs artistes brésiliens modernistes font donc le voyage à Paris, bien décidés à rencontrer leur cher poète. Parmi eux, l'écrivain et journaliste Oswald de Andrade, qui vient retrouver sa compagne, la jeune Tarsila de Amaral, peintre remarquable qui réside alors en France. Au mois de mai, ils réalisent tous les deux leur rêve, ils vont rendre visite à Blaise Cendrars. L'écrivain tombe immédiatement sous le charme de la beauté rêveuse de Tarsila et lie une profonde amitié avec Oswald, qui avait à peu près son âge. Blaise leur fait alors visiter les ateliers de Braque, de Delaunay, de Brancusi, de Chagall et de Fernand Léger, dont Tarsila était devenue une des disciples. Dans leur studio de la rue Égésippe Moreau, à côté du cimetière Montmartre, Tarsila concocte des soirées brésiliennes où tous les amis se croisent autour d'une bonne feijoada de viande de porc ou haricots noirs, d'une compote de bakuri, tout cela arrosé d'alcool brésilien, de pinga et de cachaça. Parmi eux, il y a aussi Jules Superviel, Darius Milhaud, le chorégraphe Rolf Demaret, Valérie Larbeau et parfois Picasso et Stravinsky. Sans oublier leurs amis brésiliens alors à Paris, le roi et la reine du café, Paulo Prado et Dona Olivia Guedes de Penteado, le peintre Di Cavalcanti, le sculpteur Victor Brecheret et le pianiste João de Sousa Lima. Oui, le Brésil est entré en force dans la capitale française.

Dans ce Paris où se croisent Gertrude Stein, Pablo Picasso, Ernest Hemingway, James Joyce, Tarsila et Donna Olivia Guedes di Penteado fréquentent assidûment la librairie d'Adrienne Monnier rue de l'Odéon. Et voilà qu'au mois de juillet débarque le compositeur brésilien Aitor Villa-Lobos. Il vient conquérir Paris et faire découvrir sa musique aux Français. Tout cela grâce au pianiste Arthur Rubinstein et à la cantatrice brésilienne Vera Yannakopoulos qui ont réussi à convaincre le gouvernement brésilien à Rio de Janeiro de lui accorder une bourse d'État. Et aussi grâce au soutien financier de plusieurs mécènes brésiliens, dont Paulo Prado et les frères Guinley de nouveau. Villa-Lobos embarque le 30 juin 1923 sur le navire Île de Groix et s'installe à Paris, dans le studio des Guinley, au 11 place Saint-Michel. Et Tarsila l'invite aussitôt à partager sa fameuse feijoada. Lors d'un de ses déjeuners au studio de Tarsila, raconte le pianiste Sosa Lima, Villa-Lobos est soudain apparu, à peine arrivé du Brésil. Et ce jour-là, on comptait parmi les invités Jean Cocteau, Éric Satie et Blaise Cendrars. Le compositeur brésilien et le poète franco-suisse se rencontraient pour la première fois, avant de passer leur temps à se manquer par la suite dans leurs multiples chassés croisés sur l'océan.

Le premier mouvement du Nonetto de Villa-Lobos, créé à Paris lors du second concert consacré au compositeur brésilien le 30 mai 1924 à la salle des agriculteurs rue d'Athènes, non loin du Casino de Paris. Roger Wagner dirigeait ici le chœur et l'ensemble américain Concert Arts. À son arrivée à Paris, le compositeur brésilien peut compter à nouveau sur l'aide d'Arthur Rubinstein et de Vera Yannakopoulos qui sont revenus en France. Vera avait épousé Albert Stahl, un avocat parisien fortuné qui deviendra le conseiller juridique de Villa-Lobos. Bientôt, ce dernier lie une belle amitié avec les compositeurs Louis Aubert, Paul Leflem et surtout Florent Schmitt qui le présente à Max Eschick qui va devenir son éditeur. À Paris, il termine sa suite pour chant et violon qui s'inspire des mélodies populaires du sertão, les terres de l'arrière-pays brésilien. Comme ici, celle que fredonne une jeune fille sur les chemins, on dirait qu'elle est accompagnée d'un violonneux campagnard. Une suite créée lors du premier concert de Villa-Lobos à Paris, le 9 avril 1924, à la même salle des agriculteurs.

0: Gilles Gomez, soprano, Peter Manning, violon, à Certaine Neige, la fille de la campagne du Sertan ou de Villa-Lobos, extrait de la suite pour chant et violon qu'elle a terminée à Paris en 1923.
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0: Pendant de longs mois, Villa-Lobos et ses amis travaillent d'arrache-pied à l'organisation des concerts de ses œuvres. De son côté, Blaise Sandrart fréquente régulièrement ses amis brésiliens. Et c'est au cours d'un dîner avec eux le 13 septembre de cette année-là qu'est évoqué pour la première fois un voyage de l'écrivain au Brésil. Tout le monde l'attend là-bas. Oswald propose d'en parler à Paulo Prado qui pourrait l'aider financièrement. Prado est alors un des hommes les plus riches du Brésil. Il a hérité d'une compagnie d'exportation de café et possède de grandes plantations. Historien, très cultivé, auteur de deux livres importants sur son pays, il aime fréquenter Oswald, qui l'amuse beaucoup. Ce dernier lui propose de rencontrer le poète à la librairie L'Americana de Chadena, quai des Grands Augustins, où, lors de ses séjours parisiens, Paulo Prado aime dénicher de vieux livres ayant trait à l'Amérique latine. Blaise ne lui est pas étranger. La presse de São Paulo consacre régulièrement des articles au poète et Claudel Emilliot lui en avait parlé. Une immédiate sympathie naît entre les deux hommes et Paulo invite tout naturellement Blaise au Brésil.

Minha terra, mon pays, de Barroso Neto, par Nelson Freire au piano. À Paris, Blaise Andrard se plonge dans des livres sur le Brésil. Il en parle beaucoup avec son ami, le peintre Di Cavalcanti. Fin janvier 1924, il fait ses bagages et embarque au Havre à bord du Formose. Dans sa cabine, il écrit une sorte de journal de voyage sous la forme de poèmes transatlantiques qu'il a appelé ses feuilles de route et qu'il éditera à son retour en France. Adieu Europe, l'Europe que je quitte pour la première fois depuis 1914. Je veux tout oublier, ne plus parler tes langues et coucher avec des nègres et des négresses, des indiens, des indiennes, des animaux, des plantes. Les oiseaux qui nous suivaient depuis le Havre disparaissent aujourd'hui. À l'avant, s'envolent des poissons volants que le vent projette sur le pont. La mer est comme un ciel bleu, bleu, bleu. Par au-dessus, le ciel est comme le lac Léman, bleu tendre. Jusqu'à la ligne, c'était l'hiver. Maintenant, c'est l'été. Le commandant a fait installer une piscine sur le pont supérieur. Je plonge, je nage, je fais la planche. Je n'écris plus. Il fait bon vivre. Nous sommes à la hauteur de Bahia. J'ai vu un premier oiseau, un cargo anglais et trois souffleurs au large. Il fait dimanche sur l'eau.

Un cargo pointe vers Pernambuco. Soudain, j'aperçois la côte. Elle est semée d'îlots ronds, nus, au milieu desquels nous naviguons depuis 2 jours. Tout le monde est sur le pont. Nous sommes au milieu des montagnes, un phare s'éteint, on cherche le pain de sucre partout. Rio est maintenant tout près. On distingue les maisons sur la plage. Une voix monte du quai. Est-ce que Monsieur Blaise Sandrard est à bord ? Présent. 12 chapeaux s'agitent, je débarque et on me photographie. À Rio, ils étaient tous venus au bateau, a raconté Blaise par la suite. Des poètes notamment, comme le dernier-né, Sergio Buarque de Holanda, qui avait l'âge et la témérité de Raymond Radiguet. Ce Sergio Buarque de Holanda, c'était le père du chanteur Chico Buarque. Ce 5 février 1924, l'escale de Rio ne dure que quelques heures. Tout le monde est étonné par la jeunesse de Blaise, il a alors 37 ans. On lui fait faire un tour panoramique de la ville, suivi d'un déjeuner au port. Et le bateau reprend la mer vers Santos.

Successivement, c'était la soprano Lenita Bruno et l'orchestre dirigé par Léo Pera qui, dans une modinia du XIXe siècle, s'était, par une nuit calme, harmonisé par Luciano Gallet, suivi d'un tango batuque brésilien que ce même Gallet venait de composer. Ligia Amado dirigeait l'Orchestre national du Brésil. Au port de Santos, c'est cette fois le groupe des écrivains modernistes de São Paulo qui accueille le poète français. La petite troupe rejoint la grande métropole en voiture où les autres amis, les écrivains Oswald de Andrade, Mario de Andrade et le poète Manuel Bandeira, lui réservent une joyeuse fête de bienvenue. Blaise est impressionné par la ville. Dans la chaleur de l'été austral, ce sont déjà les préparatifs du carnaval. À São Paulo, il est frappé par le nombre de rues qui portent des noms indiens. Il aime beaucoup leur sonorité. Par exemple, Piratininga, c'est le nom tupi de São Paulo. Ou encore Guarujá. Ou le Paranapiaçaba, qui est la Serra do Mar, la montagne qui borde l'océan. Et puis tous ses amis parlent un français impeccable et la France lui semble très présente au Brésil. Quand il parcourt le journal du Correio Paulistano, le courrier de São Paulo, il voit à quel point on connaît bien son œuvre. Et peut-être y a-t-il lu un des énièmes épisodes du feuilleton « Les aventures de Rocambole » dans la série « Les drames de Paris ». Et de la France, il sera aussi souvent question quand, loin de la chaleur étouffante de la ville, Paulo Prado invite Blaise à sa fazenda de São Martinho. Là-bas, le soir, on prend le frais sur la véranda, face à la majesté du paysage à l'horizon infini, qui est, écrit Sandra, un colosse reposant sur les collines, une mer émeraude, un océan profond, sombre, taciturne et comme figé, 3 à 4 millions de caféiers.

Voilà donc le décor dressé pour le séjour de Blaise Andrade au Brésil et c'est l'adagio de la deuxième symphonie de Villa-Lobos composée après 1917 qui accompagnait ses premières escapades. L'orchestre de São Paulo dirigé par Isaac Karapchewski. Quant à Villa-Lobos, il est encore à Paris en mars 1924. Il vient de recevoir une invitation du Portugal pour aller diriger deux concerts à Lisbonne. Rien d'étonnant quand on sait les liens très forts qui unissent depuis toujours l'ancienne puissance coloniale et le Brésil. Il suffit de voir le succès remporté ces années-là dans les théâtres de Rio par les opérettes portugaises. Des opérettes qui venaient de succéder à Lisbonne aux traditionnelles revues musicales et qui étaient influencées, lit-on sur les affiches, par les spectacles du Châtelet à Paris. Une des nouvelles opérettes s'intitule Fado, tout simplement. Juste après son succès au Portugal, elle est à l'affiche plusieurs semaines à Rio de Janeiro et son évocation des quartiers populaires de Lisbonne arrache plus d'une fois des larmes aux spectateurs. Comme ici, ce garoto da rua, ce gamin des rues, chanté par sa plus grande interprète, Adelina Fernandes, qu'on appelait a fadista lírica, la chanteuse lyrique du fado.

À Lisbonne, début mars, Villa-Lobos dirige sa troisième symphonie lors de deux concerts. Puis il est à Bruxelles, le 3 avril. À son retour en France, il rencontre le guitariste espagnol Andrés Segovia dans le salon de la comtesse brésilienne Olga de Moraes Sarmento. Et c'est le début d'une grande amitié. De tous les invités ce jour-là, a raconté Segovia, celui qui a fait le plus d'impression en entrant dans le salon, ça a été Aitor Villa-Lobos. Une tête vigoureuse, couronnée par une forêt vierge de cheveux rebelles. Il s'est approché de moi et m'a dit sur un ton confidentiel « Je joue aussi de la guitare, vous savez. » Hélas, ses doigts ne répondaient plus très bien. Mais le peu qu'il a joué, j'ai compris que c'était un merveilleux musicien. Le 9 avril, c'est enfin un premier concert qui lui est entièrement consacré à la salle des agriculteurs de la rue d'Athènes. Le public, quelque peu désarçonné au début, lui réserve à la fin un franc succès. Mais c'est vraiment lors du deuxième concert le 30 mai que Paris fait la fête à Villa-Lobos. Au programme, plusieurs de ses premières mélodies, dont certaines en français, chantées par Vera Yannakopoulos. Le trio pour hautbois, clarinette et basson, le nonetto et le quatuor symbolique pour chœur et instrument. Mais c'est surtout Arthur Rubinstein qui déchaîne les applaudissements quand il interprète les enfantines de la famille de bébé à Prole du bébé. Villa-Lobos est comblé. Il a relevé son défi et il retourne heureux au Brésil en octobre 1924.

0: Deux des petites poupées de la famille de bébés de Aitor Villalobos, le Polichinelle et la petite Mulâtresse, interprétées successivement par Arthur Rubinstein et la magnifique pianiste brésilienne Sonia Rubinsky, pour se quitter aujourd'hui. Et se donner bien sûr rendez-vous dans le prochain chapitre de Carrefour des Amériques, une émission des médias francophones publics, réalisée par Béatrice Trichet, à la technique Alexandre Billard. Une émission qu'on peut écouter et réécouter en podcast.
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6: Bonjour à toutes et à tous, ravi de pouvoir vous accompagner avec le concert de l'après-midi jusqu'à 16h, au son des cigales et à l'écoute fervente et passionnée, puisqu'il s'agit aujourd'hui d'un récital capté dans la Mecque du piano, j'ai nommé le Festival International de la Roque d'Anteron. Une scène que vous retrouverez dans quelques semaines sur les ondes, je vous en dis plus tout à l'heure. Mais alors quoi de beau au programme cet après-midi? Eh bien un concert chamarré en forme de carte blanche au pianiste Alexandre Kantorov qui a invité pour l'occasion une pléiade d'artistes. Un concert qui s'ouvrait avec l'ébouriffante et poétique suite opus 5 numéro 1 pour deux pianos, Fantaisie Tableau de Serge Rachmaninoff. Une œuvre de jeunesse dédiée à Tchaïkovski et pour tenir compagnie à Alexandre Kantorov il n'y avait personne d'autre que Monsieur Lucas Debargue. Alors Barcarolle, La nuit, l'amour, larmes et Pâques. Voilà le programme des quatre mouvements de cette suite Fantaisie Tableau de Rachmaninoff depuis le Festival de la Roque d'Anteron. Bienvenue au concert sur France Musique.

0: Les réminiscences de Carillon des églises orthodoxes pour terminer cette suite pour deux pianos, Fantaisie Tableau de Serge Rachmaninoff. Depuis le Festival de la Roque d'Anteron, c'était Alexandre Kantorov et Lucas Debargue à deux pianos. Mais les deux copains ne pouvaient pas quitter la scène sans un petit bis, et je vous dis rien, je préfère laisser Lucas Debargue vous expliquer lui-même.
1: Bonsoir. Alors c'est la soirée d'Alexandre, mais je vais dire deux mots sur le bis qu'on va faire maintenant, parce que c'est une petite pièce que j'ai eu l'idée de lui écrire, comme un clin d'œil à un de nos chevaux de bataille, à chacun. Donc il y a la première sonate de Brahms pour Alex et Gaspard de la Nuit, et j'ai eu l'idée de les superposer. Voilà.

Fallait avoir l'idée, non? Superposer la première sonate de Brahms et le début de Ondine, du Gaspard de la Nuit de Maurice Ravel, dans cette composition pour le moins iconoclaste de Lucas Debargue, ça s'appelait Concours de circonstances. Après ce joyeux bis, nous attendait un gros morceau pour cette carte blanche donnée au pianiste Alexandre Kantorov, puisqu'il s'agissait du trio concertant numéro 1, opus 1 de César Franck. Composé tout juste passé 20 ans, en 1843, ce trio se structure en trois grands mouvements, Andante con moto, Allegro molto et un final Allegro maestoso. De plus, on a dans cette pièce le premier exemple de la forme cyclique qui fera la renommée de César Franck. Pour jouer cette partition, notre star de l'après-midi, le pianiste Alexandre Kantorov, s'est associé à deux compères de longue date, Aurélien Pascal au violoncelle et la violoniste Lia Petrova. Alors, voilà les trois amis qui montent sur scène pour ce trio concertant opus 1 numéro 1 de César Franck, toujours depuis le Festival de la Roque d'Anteron. On se retrouve d'ici environ une demi-heure.

0: La fin ébouriffante du trio concertant opus 1 numéro 1 de César Franck, une œuvre de jeunesse du compositeur belge. C'était Lia Petrova au violon, Aurélien Pascal au violoncelle et Alexandre Kantorov au piano. Nous sommes toujours installés dans la chaleur du Sud au Festival international de piano de la Roque d'Anthéron. Le festival de piano de la Roque d'Anthéron que vous pourrez notamment retrouver à l'antenne de France Musique dès le 29 juillet pour un concert en direct par Nikolaï Louganski autour des préludes de Frédéric Chopin et bien d'autres concerts puisque si comme moi vous aimez la musique de chambre et qu'en plus vous êtes fan de César Franck, ce dont je ne doute pas, je vous conseille d'écouter France Musique le samedi 1er août puisque le concert du soir sera en direct de la Roque d'Anthéron pour un récital de Victor-Julien Laferrière au violoncelle et de Lucas Debargue au piano. Que l'on écoutait tout à l'heure, et ce dans un très beau programme, Franck, la transcription pour violoncelle de la sonate pour violon et piano, avec également des pièces de Nadia Boulanger, Édouard Grieg, et la superbe sonate opus 109 de Gabriel Fauré. Mais revenons à notre concert de cet après-midi, autour d'Alexandre Kantorov.
1: Puisque Lucas, il a commencé la tradition de faire des bis, après c'est parti. On va aussi vous en faire, mais vraiment ça va être le plus petit bis du monde.

0: Un tout petit bis pour clôturer cette première partie de concert de cet après-midi avec la première variation du trio pour violon, violoncelle et piano de Tchaïkovski, toujours par Alexandre Kantorov, dont vous avez entendu quelques mots, Lia Petrova au violon et Aurélien Pascal au violoncelle.
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0: Il est 15h02, vous êtes toujours à l'écoute de France Musique, nous sommes au concert, confortablement installés pour écouter un magnifique récital construit par le pianiste Alexandre Kantorov et son équipe de rêve. Comme Didier Deschamps, il convoque les meilleurs pour se produire avec lui sur la scène mythique du piano au Festival de la Roque d'Anthéron. Et pour cette deuxième partie de concert, on va embarquer dans le lyrisme romantique, le seul, le vrai, l'unique, avec le monolithe qu'est le deuxième quatuor avec piano de Johannes Brahms. Composé en 1861, il utilise massivement la technique du canon et du contrepoint, à l'instar de la musique de Jean-Sébastien Bach que Brahms révère. Pour se fondre dans la rigueur et le lyrisme de ses 50 minutes de musique, Alexandre Kantorov a réuni autour de lui le surdoué du violon Daniel Lozakovic, l'expérimenté Lawrence Power à l'alto et rien de moins que Victor-Julien Laferrière au violoncelle. Une équipe de rêve, je vous dis. Allegro non troppo, poco adagio, scherzo et un allegro à la brève qui évoque le style hongrois, ça ne nous surprend pas trop avec Brahms. Voilà le programme pour les prochaines minutes, toujours depuis le Festival international de piano de la Roque d'Anthéron.

Allegro à la brève sur un tempo d'enfer pour la fin du deuxième quatuor avec piano de Johannes Brahms, interprété par Daniel Lozakovic au violon, Lawrence Power à l'alto, Victor-Julien Laferrière au violoncelle et Alexandre Kantorov au piano, toujours depuis le Festival international de piano de la Roque d'Anthéron. Une carte blanche au pianiste Alexandre Kantorov qui n'allait quand même pas partir avant de nous offrir un dernier bis. Et tiens, pourquoi pas du Brahms en douceur ?

Tout en douceur, le premier des trois intermédiaires opus 117 pour piano de Johannes Brahms, depuis la scène du Festival de la Roque d'Anteron par Alexandre Kantorov, notre maestro de cet après-midi. Un concert capté le 4 août 2024 avec les moyens techniques de Laurent Fracchia, Chantal Nouvelot et Thibaut Nassim Ben à la prise de son. Un enregistrement réalisé par Céline Parfeneuf. Et si vous êtes curieux d'entendre d'autres concerts cette année à la Roque d'Anteron, après Nikolaï Louganski le 29 juillet, il y aura également l'intégrale d'Iberia d'Isaac Albéniz par Nelson Gurner le 3 août. Et entre les deux, une autre intégrale très attendue, celle des études pour piano de Philip Glass par Vanessa Wagner, dont on écoute tout de suite un extrait. C'est tiré d'un disque paru cette année et salué à la fois par la critique et par le public. Et à la Roque d'Anteron, ce sera donc le 31 juillet dans le concert du soir et en direct sur France Musique, s'il vous plaît.

0: La mélancolie de la 12e étude pour piano de Philippe Glass sous les doigts de Vanessa Wagner, un avant-goût de son récital à la Roque d'Anthéron qui sera donné le 31 juillet et qui sera diffusé en direct dans le concert du soir sur France Musique. Avec moi en studio pour partager ce concert de l'après-midi avec vous, il y avait Victorien Hodge à la technique, attaché de production Martine Moni. Je vous laisse maintenant en compagnie de la saga musicale Verdi, le chant de l'Italie. Et quant à moi, je vous dis à demain 10h30 pour Été Classique, toujours sur France Musique.
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3: Qu'est-ce que tu pêches ?
4: La musique.
3: Ah bah voilà une drôle d'idée.
5: Ça doit être un musicien, comme il est sensible.
6: Verdi, c'est vraiment un homme très pragmatique. C'est pas du tout un théoricien de la musique.
7: Le plus boutonné de noir jusqu'au col des bourgeois paysans. C'est un homme de la terre et un bourgeois.
8: La popularité de Verdi nous apparaît comme immense.
9: Quand on l'encense, on dit « oui, c'est très bien de m'encenser, mais au fond, je ne suis jamais qu'un vieux clown ».
10: C'est sans fond, Verdi. C'est insondable.
11: Je suis Giuseppe Verdi.
12: Derrière l'une des plus extraordinaires carrières musicales du 19e siècle se cache une trajectoire des plus tourmentées. L'histoire de Giuseppe Verdi n'a rien d'un long fleuve tranquille, c'est une épopée bâtie sur l'échec et le deuil. Refusé par le Conservatoire de Milan, brisé par la perte de ses deux enfants et de sa jeune épouse alors qu'il n'a pas 30 ans, Verdi a failli tout abandonner. Pourtant, c'est de cette nuit intérieure qu'est née une force créatrice capable de bousculer toutes les conventions de l'opéra. De la fureur biblique de Nabucco au rire testamentaire de Falstaff, nous allons découvrir l'homme Verdi, mais aussi ce créateur devenu le miroir d'une Italie qui se cherche alors une nation. Tout commence le 10 octobre 1813 dans un modeste hameau du duché de Parme.
11: Premier épisode, le paysan de Roncole. Emmanuel Rebel, musicologue.
13: Il faut imaginer une ferme dans un petit village de la plaine du Pô. On est dans un petit hameau qui s'appelle Roncole, à 3 km de Busseto, qui est un bourg de quelques milliers d'habitants. Donc imaginez autour de ces fermes une église, des cabaretiers, des colporteurs, un univers très paysan en fait. Et Verdi naît dans une auberge qui est tenue par son papa et sa maman.
11: Chantal Cazot, musicologue.
14: Son père est à la fois un petit exploitant agricole et un aubergiste. Sa mère est fileuse, elle est illettrée, mais voilà, on est quand même dans un milieu où le papa va vouloir donner un minimum d'éducation à son fils quand même.
13: Quand on pose cette question à Verdi, d'où venez-vous ? Il a toujours répondu, je suis un paysan. Alors c'est pas faux parce qu'il naît effectivement dans un univers très rural qui est l'Italie de 1813. Et donc ce milieu rural est incontestable. En revanche, il faut pas oublier que le père de Verdi était quelqu'un de malgré tout cultivé. Il savait lire et écrire, ce qui était le cas de seulement, je pense, 10% de la population italienne de l'époque. Et donc, dans cet univers très haut en couleur de la campagne des plaines du Pô, Verdi, malgré tout, naît dans un milieu qui est non pas bourgeois, certainement pas, mais tout de même plus favorisé que certains paysans ou métayers qui doivent vivre à la sueur de leur front.
11: Alessandro Di Profio, musicologue.
4: À cette époque, les musiciens se rapprochaient de la musique, soit parce qu'ils venaient d'une famille religieuse, ou alors la musique était présente dans un environnement. On est dans une Italie où il y a une circulation de la musique à tous les niveaux, notamment par la fanfare, par la bande. Et la fanfare a une fonction de vraiment diffuser, notamment de l'opéra, dans une forme populaire. Donc c'est dans cet environnement-là que Verdi connaît la musique.
13: Dans ce petit hameau de Roncole, il y a tous ces musiciens ambulants qui passent dans l'auberge de son père. Et ce jeune Verdi, manifestement, est passionné par l'univers des sons. Il est fasciné par l'orgue de l'église du village. Et son père a l'intelligence de s'apercevoir de cet intérêt et de le favoriser en achetant à son fils une épinette. Ce qui montre d'ailleurs que son père n'était pas désargenté, comme Verdi l'a prétendu par la suite. Et donc ça, c'est un signe qui montre comment le père a essayé d'éveiller l'attention musicale de son fils.
15: Ce garçon est tellement exceptionnel.
16: Espérons qu'il sera toujours comme ça.
15: J'en suis sûr, cet enfant fera du chemin. Il a plus que du talent, c'est moi qui vous le dis, moi.
17: Et il deviendra maître d'orgue.
14: À l'époque, je pense, ce n'était pas forcément évident pour un papa aubergiste et exploitant agricole de se dire « Tiens, je vais soutenir mon enfant dans son goût pour la musique ». Et c'était tout à son honneur. Voilà, donc orgue, épinette. Très rapidement, on lui demande de tenir l'orgue à l'église alors même qu'il est enfant.
18: Il sert la messe, en effet.
11: Christine Mondon, musicologue.
18: Et la légende veut qu'il n'entend pas le prêtre lui demander les burettes, car il est sous l'emprise de la musique de l'orgue. Et le curé lui donne alors un coup brusque. Alors, Verdi s'est senti humilié par ce coup brusque, et il se serait écrié même, c'est en dialecte, que Dieu te foudroie. Alors déjà, c'est Verdi, l'homme Verdi, un homme coléreux, hein, qui n'accepte pas aussi qu'on le morigène de façon trop brutale. Et on peut aussi déceler son futur anticléricalisme, car il se méfiait aussi de l'Église, même si Verdi avait une certaine foi. Mais il a semé un beau scandale dans le village, et coup du sort, c'est que des années plus tard, le prêtre sera foudroyé dans l'Église.
11: Ce misérable prêtre était assis là où la foudre l'avait frappé, son visage noirci, terrifié.
18: Donc Giuseppe Verdi se demande si, quelque part, sa colère n'a pas provoqué la mort de cet ecclésiastique. Et la mort de ce prêtre va être aussi pour lui peut-être l'occasion de méditer sur le destin tout-puissant contre lequel on ne peut rien.
11: Mon père m'envoya alors à Busseto afin d'y recevoir une meilleure instruction. Chaque dimanche, je revenais à pied à Roncole pour remplir les fonctions d'organiste qu'on m'y avait confiées.
12: À 10 ans, Giuseppe quitte le giron familial pour la petite ville de Busseto. Il reste néanmoins viscéralement attaché à Roncole et chaque semaine, il parcourt à pied les quelques kilomètres qui le séparent de son village pour tenir l'orgue de l'église où il a fait ses débuts. À Busseto, il entre au Ginnasio, un collège réputé dirigé par l'abbé Pietro Seletti. Ce prêtre érudit, passionné d'astronomie et de langues anciennes, veille sur une bibliothèque municipale de 10 000 volumes. Dans cet établissement, Verdi reçoit une formation humaniste d'une exigence rare aux côtés des futures élites de la région.
11: Emmanuel Rebel.
13: Tout en suivant une scolarité générale qui le fait donc étudier le latin, les grands auteurs classiques, Virgile, Pline, Cicéron, Dante. Verdi va suivre les cours du maître de musique de l'époque à Busseto, qui est un certain Provesi. Et donc là aussi, alors que Verdi par la suite s'est toujours affirmé autodidacte, comme s'il s'agissait pour lui de masquer la réalité des filiations et des des figures paternelles ou des figures d'enseignement. Il a bénéficié d'une éducation tout à fait classique et intéressante. Et donc, ses premiers pas donc, ont été guidés par ce Provesi qui l'initie à la musique de Mozart, à la musique de Cimarosa, à la musique de Rossini. Et donc, il faut imaginer ce jeune garçon apprenant sur des fugues, des sonates, des variations, des airs d'opéra.
19: Busetto, évidemment, c'est fondamental dans l'histoire de Verdi.
11: Michel Orsenne, écrivain et philosophe.
19: C'était quand même une ville relativement importante. D'abord, il y avait une histoire très très ancienne. Et puis, c'était quand même une ville très active, d'un point de vue commerçant, agricole et culturel aussi, dans les limites naturellement d'une province. Bon. Mais c'était quand même une ville active culturellement. Il y avait naturellement une société philharmonique qui a joué un rôle très important dans la vie de Verdi, puisque le directeur de cette philharmonie était le fameux Barezzi.
13: Barezzi, c'est un homme qui, à Busetto, possède une situation tout à fait influente. Il est lui-même musicien, il est très cultivé. Et donc, il va progressivement prendre Verdi sous son aile. Il permet à Verdi aussi de faire ses marques dans le milieu musical provincial et de commencer aussi à donner des cours et à être plus actif sur le plan compositionnel.
11: De ma 13e à ma 18e année, j'écrivis des partitions très variées, des marches par centaines pour la fanfare et aussi peut-être des centaines de petites pièces pour l'église, le théâtre et les concerts privés, 5 ou 6 concertos et variations pour piano que j'interprétais moi-même dans des concerts privés, un grand nombre de sérénades, de cantates, airs, duos et de nombreux trios, ainsi que plusieurs compositions religieuses.
13: Il commence à composer lorsque, à Busetto, il reprend les missions qu'avait eues son professeur Provesi. Et lorsqu'il doit écrire pour la société philharmonique, pour l'église, pour différents types de genres, à la fois de musique religieuse, mais aussi de la musique pour les fanfares de son village, de la musique pour la vie de salon de cette petite province, un répertoire dont on n'a aucune connaissance parce que, en fait, il a brûlé 10 ans de musique, tout ce qui précède en fait son premier opéra. Verdi a brûlé cette musique. Il y avait vraiment un nombre d'opus très impressionnant. Alors on peut s'interroger sur cette façon qu'il a eue de gommer tout son début de carrière musicale. Et sans doute, cette musique-là correspondait à celle d'une carrière très provinciale finalement, qui l'a décrédibilisée, alors qu'elle avait aussi sa légitimité, ma foi, parce qu'elle correspondait à la vie d'une petite ville italienne, à des sociétés philharmoniques, à bien entendu aussi aux besoins de l'église pour des vêpres, des messes, différentes solennités religieuses. Mais par la suite, Verdi s'est vraiment construit en tant que compositeur d'opéra. Et tout ce qui a précédé en fait son premier très grand succès qui est Nabucco

0: première déconvenue, puisque l'enfant chéri de Bousetto va être refusé au conservatoire.
1: Le censeur a répondu que Verdi ne valait rien au clavier, que Verdi ne savait pas jouer et ne saurait jamais jouer.
2: Il faut dire qu'il n'a pas non plus un niveau instrumental en piano qui est très fort. Il n'a rien à voir avec ces figures de pianistes prodiges qu'a produit le 19e siècle, comme un Franz Liszt, un Mendelssohn, une Clara Wieck, qui à l'époque sont vraiment des vedettes très jeunes. Verdi n'a pas ce profil-là. Et il a en plus dépassé l'âge pour entrer au conservatoire de Milan.
0: Il est extrêmement déçu, évidemment, mais il va rebondir tout de suite et il va prendre contact avec Lavinia, qui est un musicien très reconnu à ce moment-là et qui est musicien responsable de la Scala. Et donc, il va prendre des cours avec Lavinia à la Scala, ce qui va être pour lui un double détonateur, à la fois pour continuer sa formation musicale d'une façon de plus en plus professionnelle et surtout pour lui ouvrir les portes du teatro à la Scala. Et donc, il va comme ça, de façon très naturelle, plonger dans le monde lyrique.
2: Lavinia l'a initié à l'écriture de la composition, du théâtre lyrique et de l'opéra, et il l'a vraiment incité à se cultiver dans des bibliothèques musicales et à prendre un abonnement à la Scala, ce qui fait que Verdi a aussi appris sur le tas en observant des spectacles. Verdi, c'est vraiment un homme très pragmatique. C'est pas du tout un théoricien de la musique. Il a finalement beaucoup appris en observant des spectacles. Et donc, avec son abonnement de la Scala de Milan, il a vu des opéras de Rossini, de Bellini, de Ricci, de Mercadante, de tout ce qui constituait le répertoire de l'Italie de l'époque.

0: L'opéra en Italie au début du 19e siècle, c'est quand même le genre à succès par excellence, celui vers lequel se dirigent les compositeurs les plus en vue.
1: Antonin Durand, historien.
0: Et c'est un genre avec un succès d'autant plus grand qu'en Italie, il y a quand même un réseau de salles d'opéra très dense, avec des petites salles, des moyennes salles, puis des grandes salles, qui font qu'il y a une économie importante, que c'est vraiment un débouché pour les compositeurs, qu'on vit mieux aussi en composant des opéras, parce que les compositeurs qui font seulement de la musique instrumentale, en général, ils ont besoin pour vivre de faire en même temps des leçons à des enfants de la noblesse ou des choses comme ça, parce qu'on vit très mal de la musique instrumentale. Alors qu'on peut vivre de l'opéra à condition de rencontrer un succès suffisant, ce qui se dessine quand même assez vite pour Verdi.
1: Alessandro Di Profio.
2: Verdi bénéficiait de tout un réseau de mécènes, on dirait aujourd'hui, et donc ce cercle de l'aristocrate l'a accompagné jusqu'aux années, surtout où il a fallu rentrer en contact avec les théâtres et notamment avec la Scala. Il faut s'imaginer que nous sommes dans une Italie où le théâtre d'opéra est vraiment partout. Et donc, un théâtre a besoin de jeunes compositeurs. Verdi, il fait partie, effectivement, au tout début, très rapidement, de ce groupe de jeunes compositeurs sur lesquels la Scala vise. Et on peut supposer, de façon assez certaine, que c'est le milieu d'aristocrates milanais qui l'ont recommandé, qui l'ont soutenu pour ses contacts.
1: L'impresario de la Scala était alors Bartolomeo Merelli. Un soir, dans les coulisses, il avait entendu une conversation au cours de laquelle la signora Streponi parlait très favorablement de la musique de mon opéra Oberto. Je me présentais alors à Merelli, qui me dit qu'en présence de l'opinion favorable qu'il avait entendu exprimer sur mon opéra, il serait volontiers disposé à le faire représenter au cours de la prochaine saison. C'était une offre brillante pour moi. Jeune, inconnu, je rencontrais un impresario qui osait mettre en scène une œuvre nouvelle.
0: Son premier opéra, c'est Oberto, qui est composé en 1839 et qui a un succès suffisant pour être à la fois repris tout de suite et puis pour lui permettre de s'établir comme compositeur spécialisé dans l'opéra et pour obtenir des commandes d'abord à Milan et puis ensuite dans le reste de la péninsule italienne.
1: Merelli me fit alors une proposition superbe pour l'époque. C'est-à-dire qu'il m'offrit de signer un traité par lequel je m'engagerais à écrire, de 8 mois en 8 mois, 3 opéras qui seraient représentés à la Scala ou au Théâtre impérial de Vienne, dont il était aussi le directeur.

0: Porté par ses premiers succès milanais, Verdi commence à envisager sérieusement une carrière de compositeur d'opéra. À Busseto, où il a entre-temps décroché le poste de maître de musique, il réalise déjà que son horizon est à Milan. L'effervescence des cafés, l'accès aux grandes bibliothèques et surtout la vie foisonnante des théâtres milanais lui deviennent indispensables. Busseto est aussi le lieu d'un attachement plus intime. C'est là qu'il est tombé amoureux de Margherita, la fille de son mécène Antonio Barezzi.
1: Chantal Caso.
2: Le mariage avec Margherita, c'est vraiment un mariage d'amour. Les deux se sont rencontrés quand ils étaient encore adolescents, quand Verdi n'avait pas encore quitté Busseto. Il se retrouve quand il revient doté d'une position professionnelle. Il est un jeune adulte, il est amoureux de Margherita et réciproquement.
3: C'est un mariage paisible et heureux dans les premiers mois. Verdi a deux enfants avec son épouse Margherita. Deux enfants qui s'appellent Virginia et Icilio. Ce sont deux prénoms qui sont issus de la poésie et du théâtre d'Alfieri, qui est un théâtre coloré d'une idéologie politique libérale qui va correspondre aussi à un certain engagement prudent mais réel de Verdi dans cette période. Et le drame du jeune Verdi, c'est que ses deux enfants décèdent tôt et son épouse elle-même, Margherita, décède.
1: Lettre d'Antonio Barezzi. Frappée par une terrible maladie, ma fille bien-aimée Margherita mourut ici, à Milan, dans les bras de son père, à la fleur de l'âge et au comble du bonheur, puisqu'elle était la compagne fidèle du jeune et excellent Giuseppe Verdi. Puisse son âme pure trouver la paix à jamais, comme à jamais je pleurerai cette perte tragique.
4: Il est complètement transformé, Verdi.
1: Pierre Milza, historien.
4: Il a subi le choc de sa vie, le traumatisme dont il ne se remettra jamais. Il ne se remettra jamais de ce terrible triple deuil, ce jeune homme marié avec une femme qu'il aime, qui est la fille de son bienfaiteur, de Barezzi, il a deux enfants, et tout ça disparaît en quelques mois.
2: C'est un coup du sort extrêmement dur, d'autant que la dernière année, qui clôt ses deux ans de deuil, 1840, c'est aussi l'année où il est censé terminer un opéra qui est un opéra bouffa. Donc il se retrouve à devoir composer une musique joyeuse et comique alors qu'il est en pleine dépression. L'opéra s'appelle Un giorno di regno, un jour de règne. Et en fait, l'opéra va avoir un jour de règne de fait, puisqu'il va avoir une seule représentation. Il va tomber au bout d'une représentation, tout le monde considérant que Verdi n'a pas réussi à trouver le ton, le rythme du bouffa.
1: Le public maltraite à l'œuvre d'un pauvre jeune homme malade, déchiré, brisé par un horrible malheur. Ah, si les spectateurs avaient alors, je ne dis pas applaudi, mais accueilli l'opéra en silence, je n'aurais pas eu assez de mots pour les remercier.
2: Quand on le réécoute aujourd'hui a posteriori, d'abord on ne retrouve pas ce qu'on aime chez Verdi, puisque Verdi on l'aime particulièrement pour son sens dramatique et tragique qu'il a développé ensuite pendant toute sa carrière. Et c'est vrai qu'on ne trouve pas non plus une pétillance bouffa au niveau de ce qui pouvait se faire à l'époque. Mais il faut dire aussi que c'est un peu la fin de la mode de l'opéra bouffa. Donc c'est un opéra qui n'est pas complètement abouti et ça rajoute encore à la difficulté de cette année 1840 pour Verdi.
1: L'âme déchirée par les malheurs qui m'avaient accablé, l'esprit aigri par la chute de mon opéra, je me persuadai que je ne trouverais plus de composition dans l'art, et je pris la résolution de ne plus jamais composer. Mais j'ai poursuivi cette malheureuse carrière, parce qu'à 25 ans, il était trop tard pour que je fasse autre chose, et parce que je n'avais pas assez de force physique pour retourner à mes chants.
2: Il va continuer à être soutenu par les gens qui l'ont remarqué, les gens qui l'ont repéré. Ses deux premiers opéras ont déjà été donnés à la Scala, ce qui est notable pour un jeune compositeur inconnu de pouvoir donner d'emblée ses deux premières partitions au théâtre de la Scala. Et donc il rebondit, il se lance dans l'écriture de Nabucco.
5: Qu'est-ce que c'est ?
6: Eh bien, le livret de Solera. Oh, un sujet magnifique. Tiens, lis-le.
5: Nabucodonosor ? Je lis le livret non pas une, mais deux, trois fois.
7: Oh, mia patria, si bella e perduta.
2: Mm-hmm.
1: Antonin Durand.
8: Verdi a plusieurs versions de sa rencontre avec le livret de Nabucco, mais la version canonique, celle qui a eu un immense succès ensuite chez les biographes, au cinéma aussi, dans les représentations de Verdi, c'est celle où il a reçu le livret dans un moment de dépression, parce qu'il a perdu sa femme, parce qu'il a subi l'échec cuisant de Un giorno di legno, et comme il n'est pas en situation de le regarder, il le laisse sur sa table de nuit, et puis un coup de vent ou quelque chose fait que le livret tombe, s'ouvre comme par miracle sur le cœur des esclaves, le Va Pensiero, et découvrant ce poème magnifique, il est pris d'une espèce d'inspiration et il connaît le grand succès avec Nabucco.
1: Michele Lessona, ami et critique. Le triomphe de Nabucco suscita un enthousiasme tel qu'on n'en avait jamais vu de pareil. À Milan, le soir de la première, personne ne dormit. Le lendemain, le nouveau chef-d'œuvre fut le seul sujet de conversation. Tout le monde parlait de Verdi. Les modistes, les cuisiniers eux-mêmes s'approprièrent son nom, proposant des chapeaux à la Verdi, des châles à la Verdi, des sauces à la Verdi. Venus de toutes les villes d'Italie, les impresarios s'empressèrent auprès du nouveau maestro, le suppliant de leur composer une œuvre en exclusivité et lui faisant les offres les plus alléchantes.
2: Nabucco va être un triomphe absolu, donc ça va complètement changer l'horizon de Verdi qui passe de la dépression noire à une stimulation qui va être d'ailleurs extrême. On va lui demander tant et tant d'opéras qu'il va beaucoup travailler dans les années suivantes. Mais le voilà soudain, du jour au lendemain, célèbre, reconnu et encensé comme un des grands compositeurs.
8: Verdi lui-même l'a un petit peu raconté comme ça, comme une espèce d'entreprise de rédemption dans laquelle la composition, la découverte d'un livret, la découverte de nouveaux thèmes, la capacité de création renouvelée qui lui arrive vient lui permettre de surmonter le deuil qu'il a connu auparavant. Il y a certainement une part de ça. Chronologiquement, c'est indiscutable. On a, de manière très rapprochée, une période très difficile sur le plan familial, économique, personnel. Et puis, un succès considérable de Nabucco, qui est un succès international, qui lui ouvre les portes de toutes les maisons d'opéra du monde. Donc, une interprétation possible, c'est que le deuil est source d'inspiration. Une autre interprétation possible, c'est de dire que ce qui l'a sauvé du suicide, il le dit littéralement comme ça, hein, c'est l'inspiration et c'est la musique. Les opéras circulent beaucoup au XIXe siècle. L'opéra italien est très populaire. Ça veut dire qu'il y a des impresarios français, britanniques, allemands qui scrutent à Milan les œuvres qui peuvent avoir du succès. Il y a aussi une importance très grande de la presse. C'est quand même la grande période de développement de la presse. Donc une presse critique musicale qui se fait l'écho de tout ce qui paraît. Et de manière très internationale ou transnationale, c'est-à-dire que la presse française raconte ce qui s'est passé à Milan, décrit les succès, les échecs. Et les directeurs de théâtre parisiens lisent cette presse et quand ils voient qu'il y a une nouvelle figure qui émerge, et ben ils se l'arrachent. Et donc c'est vraiment comme ça que se construit le succès de Verdi. Là pour le coup c'est vraiment Nabucco qui marque le début de ce succès international. Ça marche très bien à Milan, c'est repris plus d'une trentaine de fois dans les jours qui suivent la création. Et donc les opéras d'abord du reste de la péninsule et puis du reste de l'Europe entendent parler de ce succès. Et donc l'opéra est joué à Paris en 1845 avec un succès qui est énorme aussi. Puis à Londres en 1846. Et ensuite, vous avez aussi des troupes musicales qui vont essayer de diffuser l'opéra italien ailleurs, sur les autres continents, en particulier aux États-Unis. Et donc, de la même manière, ils scrutent ce qui marche en Europe et puis ils essayent de le faire entendre ailleurs. Et donc, dès 1846-47, on joue Nabucco à La Havane, à New York et même dans l'Ouest américain.

0: Si Nabucco rencontre un tel succès, c'est aussi en raison du contexte politique dans lequel il voit le jour. L'œuvre apparaît à une époque où l'Italie n'est pas encore une nation. La péninsule aspire au changement.
1: L'Italie est divisée entre multiples territoires, les États pontificaux, le Piémont-Sardaigne, et puis bien entendu deux régions entières, la Lombardie, la Vénétie, qui sont occupées par les Autrichiens depuis le Congrès de Vienne.
0: Le Congrès de Vienne de 1815 a en effet redessiné la carte de l'Europe, mais sans donner naissance à un État italien. Pour beaucoup de patriotes, l'unité nationale reste donc un rêve à accomplir. Écrivains, intellectuels et militants nourrissent ce désir de renouveau. C'est le temps du Risorgimento, la résurrection, un vaste mouvement politique et culturel qui ambitionne de rendre à l'Italie son unité et sa grandeur. Dans ce climat d'effervescence, Nabucco va acquérir une résonance qui dépasse largement le seul domaine de la musique.
2: Qu'est-ce que c'est que ça ? Le cœur de la liberté, d'un opéra de Verdi.
3: C'est une infamie et c'est une trahison faite d'arrêter le chef d'orchestre immédiatement.
1: C'est un opéra tiré de la Bible qui évoque le sort terrible du peuple hébreu qui est retenu prisonnier du roi Nabucodonosor, dont Nabucco est donc le diminutif. Et derrière le sort de ce peuple hébreu dans l'histoire biblique, on lit bien entendu le sort de l'Italie contemporaine. Et donc la question d'un peuple qui souffre, qui est opprimé, qui est en exil et qui chante ses malheurs, c'est un sujet qui est extrêmement habile parce qu'il éveille des résonances évidentes et il est en phase avec ce mouvement du Risorgimento.
4: Charlotte Ginoslachik, musicologue.
5: Verdi a réussi quelque chose qui est d'identifier la nation italienne au cœur, au sens le cœur qui chante, pas le cœur qui bat. Verdi, finalement, arrive à synthétiser quelque chose qu'un philosophe italien qui s'appelle Mazzini. En 1836, Mazzini l'avait écrit « Philosophie de la nouvelle musique ». Et il avait pressenti que c'était autour du cœur qui chante qu'on pouvait constituer une forme d'identité partagée de la nation italienne. Et ça, Verdi y arrive de façon incroyable. Et ça, c'est le premier Verdi, finalement. C'est le premier Verdi politique au moment où l'Italie, qui n'existe pas encore d'ailleurs, est elle-même en ébullition. Et finalement, il y a un recoupement entre cette idée du cœur qui donne un corps, si je puis me permettre, à l'Italie.
1: On peut presque dire que le cœur est le personnage principal et à une époque, l'Italie n'a pas encore d'hymne national puisque ça n'est pas encore un État. Le fameux Va pensiero de Nabucco va constituer l'hymne que l'Italie n'a pas encore. Et même si Verdi à cette époque n'a pas une conscience politique qui est extrêmement militante, il a assurément des sympathie pour le mouvement libéral, pour l'histoire qui est en train de s'écrire du point de vue de Risorgimento. Mais il a surtout, en fait, une écriture musicale qui est tout à fait en phase avec une Italie en quête de représentativité collective, ce que permet l'opéra, surtout dans un pays où l'opéra est culturellement une affaire d'identité.

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Bonjour à tous, soyez les bienvenus à l'écoute aujourd'hui du grand maestro Philippe Jordan. Philippe Jordan, c'est une trajectoire fulgurante. Il est né à Zurich en 1974. La musique est arrivée tout naturellement puisqu'il est le fils du chef Armin Jordan. Il est pianiste de formation, il devient répétiteur à Ulm en Allemagne. Il apprend donc son métier à l'école de l'excellence, c'est-à-dire en accompagnant des chanteurs. Ensuite, il devient l'assistant de Daniel Barenboim à Berlin. Il obtient son premier poste de directeur musical à Graz. Et à 35 ans à peine, il prend les rênes de l'Opéra National de Paris qu'il dirigera pendant plus d'une décennie. Et pendant ces années parisiennes, il devient également le directeur musical de l'Orchestre Symphonique de Vienne. Et avec eux, il a enregistré l'intégrale des symphonies de Brahms. Et c'est avec Brahms que nous allons commencer cette émission.

Le troisième mouvement de la quatrième symphonie de Johannes Brahms, c'est le seul véritable scherzo des quatre symphonies composées par Brahms, et c'était la version d'une franchise à toute épreuve de l'Orchestre symphonique de Vienne, dirigé par Philippe Jordan. Philippe Jordan qui, nous dit-il, ne s'est jamais vraiment posé de questions concernant son avenir musical. Il a été un enfant un peu à part, un peu décalé par rapport aux autres. D'abord parce qu'il ne parlait pas le suisse-allemand. En plus de ça, ses deux parents étaient artistes et ils étaient rarement à la maison. Et on sait qu'à cette époque, son plus grand plaisir était d'écouter la flûte enchantée de Mozart dans son intégralité. Plus tard, son père, qui était le magnifique chef d'orchestre Armin Jordan, dira que son fils est encore plus doué que lui. Et bien maintenant, c'est à vous d'en juger. Voici Philippe Jordan dirigeant le prélude à l'après-midi d'un faune de Claude Debussy avec l'orchestre de l'Opéra National de Paris.

prélude à l'après-midi d'un faune de Claude Debussy, ce prélude qui marque un basculement dans l'histoire de la musique. Il est écrit en 1894 et Pierre Boulez disait tout simplement « La musique moderne s'éveille à l'après-midi d'un faune ». Et cette très belle version que nous venons d'entendre était celle des musiciens de l'orchestre de l'Opéra National de Paris, Frédéric Chatou à la flûte, et tous étaient dirigés par Philippe Jordan. Philippe Jordan qui confiait aussi que ce parrainage paternel avait ses avantages et aussi ses inconvénients. L'avantage, bien sûr, c'était de pouvoir demander des conseils, d'avoir à portée de main l'expérience, le regard, la mémoire d'un immense chef d'orchestre. Mais l'inconvénient majeur, c'était la comparaison inévitable et permanente. Philippe Jordan a donc dû se faire un prénom face à la figure tutélaire d'Armin Jordan, chef profondément aimé et respecté des musiciens. Il a réussi à nous prouver tout de même assez rapidement qu'il n'était pas l'ombre de son père, et son tempérament se révèle ici dans la musique de Beethoven.

Le troisième mouvement, le scherzo de la deuxième symphonie en ré majeur de Beethoven, cette symphonie qui appartient encore en apparence au monde classique hérité d'Haydn et de Mozart. Et pourtant, Beethoven est déjà en train de tout dynamiter. C'est précisément ce que l'on aime chez lui. Et on retrouvait à l'instant l'Orchestre symphonique de Vienne, dirigé par Philippe Jordan. Il avait été nommé à l'automne 2011 chef principal de l'Orchestre symphonique de Vienne pour une prise de fonction en 2014. Et Philippe Jordan a enregistré avec eux la première intégrale des symphonies de Beethoven de l'histoire de l'orchestre. Pour lui, c'était une manière d'affirmer sa voix dans le grand répertoire symphonique, alors qu'il était dans le même temps directeur musical de l'Orchestre national de l'Opéra de Paris. Et Beethoven n'est évidemment pas le seul pilier viennois avec l'Orchestre symphonique de Vienne. Philippe Jordan a aussi abordé la musique de Schubert d'une manière vraiment très intéressante. Les cordes restent souples, transparentes, sans vibrato envahissant. Voici le premier mouvement de la symphonie inachevée de Franz Schubert.

0: Le premier mouvement de la 8e symphonie en si mineur, Deutsch 759, dite inachevée, de Franz Schubert, interprété par l'Orchestre symphonique de Vienne, dirigé par Philippe Jordan.
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0: Et on peut dire que Philippe Jordan est assez sûr de lui, mais pas arrogant pour autant. Attention, il est sûr de son goût, de ses choix, des choix qu'il n'impose jamais, puisqu'il arrive à convaincre, toujours avec le sourire. Pour lui, un chef doit savoir faire des concessions sans jamais se renier. Et on sait que l'amour pour la musique française de Philippe Jordan est immense. Il ne s'en cache pas, il aime la finesse et la transparence de cette musique. Tout commence par la langue, nous dit-il, moins ouverte que l'italienne. Moins rude dans le jeu des consonnes que l'allemande. Et je vous propose donc une page de musique française chantée. Elle est chantée par des Allemands d'ailleurs. Voici l'Hélio ou le retour à la vie, monodrame lyrique d'Hector Berlioz.

Extrait de L'Hélio ou Le retour à la vie d'Hector Berlioz, avec cette fantaisie sur la tempête de Shakespeare et ce cœur des esprits de l'air qui chante Miranda, Miranda, celui qui est destiné à être ton époux arrive, tu sauras ce qu'est l'amour, Miranda, pour toi ce sera l'aube d'une nouvelle vie, Miranda, adieu. Et nous écoutions le chœur de la Société des Amis de la Musique de Vienne et l'Orchestre Symphonique de Vienne, tous placés sous la direction de Philippe Jordan. Et pour ce qui est de l'Orchestre de l'Opéra National de Paris, on se souvient que Philippe Jordan a dirigé les musiciens pour la première fois en 2006. 3 ans plus tard, il en prend la direction musicale qu'il assurera jusqu'en 2021. Et ce furent de véritables années bénies pour l'Orchestre de l'Opéra de Paris, comme en témoigne cet enregistrement de la messe de Requiem de Giuseppe Verdi.

Inge Misco, extrait de la messe de Requiem de Verdi, composée suite à la mort de l'écrivain italien Alessandro Manzoni. Et c'était la voix superbe du ténor Piotr Beczawa avec l'orchestre de l'Opéra National de Paris, dirigé par Philippe Jordan. Et la première fois que Philippe Jordan s'est retrouvé à la tête d'un orchestre, il avait seulement 20 ans. Il était assistant à Ulm, en Allemagne, ville où autrefois Herbert von Karajan avait lui aussi fait ses débuts en tant que chef d'orchestre. Et aujourd'hui, Philippe Jordan n'a rien perdu de son enthousiasme. Il nous dit que certes, un chef doit prendre des décisions, contrôler, marquer de son empreinte, mais il nous dit aussi que le grand art est de n'avoir plus rien à montrer. Il aime que sa vision s'impose comme une évidence et que les musiciens se l'approprient, pour revenir encore à cette idée que le chef n'a rien d'un dictateur, selon Philippe Jordan.

0: La symphonie fantastique de Berlioz, qui est née de cet amour halluciné. Berlioz invente un récit autobiographique. Un jeune artiste désespéré s'empoisonne à l'opium et il délire. Et le bal que nous venons d'entendre correspond au deuxième épisode de ce rêve. Et c'était la version de l'Orchestre symphonique de Vienne, dirigée par Philippe Jordan.
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0: Philippe Jordan fait donc ses adieux à l'Opéra National de Paris en 2021, mais pour mieux rebondir, il est nommé directeur musical de l'Opéra d'État de Vienne. C'est tout simplement l'une des maisons les plus prestigieuses et exigeantes au monde. Et surtout, annonce très importante, il est nommé directeur musical de l'Orchestre National de France à partir de la saison 2027. C'est un retour symbolique en France, mais dans un cadre purement symphonique. Cette fois, après la fosse parisienne, après Vienne, Philippe Jordan revient au grand orchestre de concert.

L'Allegro conspirito de la deuxième symphonie en ré majeur de Johannes Brahms, interprétée par l'Orchestre symphonique de Vienne, dirigée par Philippe Jordan. Alors on dit de lui, on dit de Philippe Jordan qu'il a toujours de la musique dans la tête, pas seulement en répétition, pas seulement devant l'orchestre, toujours une partition qui tourne, un accord qui résonne, une transition qu'il affine intérieurement. On dit aussi qu'il fait beaucoup de sport, alors pas pour l'image, pas pour la silhouette évidemment, mais pour l'endurance, car diriger est très physique. Tenir pendant toute une répétition, traverser une saison d'opéra, maintenir la tension d'une symphonie, cela demande effectivement l'énergie d'un athlète.

Anne-Sophie Fonauteur était Carmen Marcus ad hoc Don José dans cet extrait de Carmen de Georges Bizet. Et on peut dire qu'ici, Carmen teste son pouvoir de séduction sur Don José qui vient de sortir de prison. Et c'était Philippe Jordan qui dirigeait l'Orchestre Philharmonique de Londres. Philippe Jordan qui se considère d'abord et avant tout comme un chef lyrique. J'adore les histoires, nous dit-il. J'adore les costumes, les décors et aussi le répertoire, évidemment. Et on va se quitter malgré tout avec le grand répertoire symphonique. Voici un nouvel extrait de cette intégrale des symphonies de Beethoven par Philippe Jordan avec l'Orchestre Symphonique de Vienne. Je vous propose la cinquième symphonie, symphonie qui commence en do mineur et sans interruption. Le scherzo glisse mystérieusement vers le quatrième et dernier mouvement et soudain, nous voilà en do majeur.

0: Formidable version de ce final de la 5e symphonie opus 67 de Beethoven par l'Orchestre symphonique de Vienne, dirigé par Philippe Jordan. Je vous remercie de votre fidélité à l'émission que vous pouvez retrouver sur le site de France Musique et l'application Radio France. Et je remercie toute l'équipe du jour, Étienne Rouche et Cécile Bonnet-Desclostres.
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1: Bonjour à toutes et à tous, je suis ravi de vous accueillir pour ce premier retour de plage quotidien de l'été. Je serai avec vous tous les jours de 18h à 20h, sauf le week-end, et ce jusqu'au 31 juillet. En haut mois d'août, ce sera mon ami Laurent Valero qui sera à ma place. Mais aujourd'hui, pour la première, il va y avoir à boire et surtout à manger.

Un petit déjeuner devant chez Tiffany's à New York en 1961 pour démarrer ce premier retour de plage quotidien de l'été. C'était le thème soyeux à souhait, glamour à mort du film de Blake Edwards, Breakfast at Tiffany's, bien sûr, c'est-à-dire en français, Diamant sur canapé, chef-d'œuvre de la comédie sentimentale avec Audrey Hepburn et George Pippard, sans oublier bien sûr la partition mythique de Henry Mancini dont était extrait ce thème rafraîchissant que nous venons d'écouter. Ce petit déjeuner et le prélude à un programme où il sera beaucoup question des repas et de la nourriture, une thématique musicale très présente dans tous les genres et à toute époque confondue. J'ai appelé cette émission à boire et à manger donc, mais il y en aura une deuxième d'ailleurs pas plus tard que demain mardi, parce que voilà, la thématique est large. Pour continuer ce petit voyage donc au cœur des repas, un autre petit déjeuner moins célèbre celui-ci, mais toujours très cinématographique puisqu'il s'agit d'un breakfast time, le moment du petit déjeuner donc composé par Michel Legrand en 1973 pour un très beau film un peu méconnu de Clint Eastwood, Breezy, troisième long métrage du Sir Clint, une œuvre assez romantique avec William Holden et la jeune Kay Lance, ambiance californienne versant 70s absolument garantie, et un thème de Michel Legrand peu connu mais très attractif.

On prolonge le petit déjeuner hein, dans ce retour de plage, à la fois léger et nourrissant, avec un breakfast on the morning tram assez délicieux, interprété par l'américaine Stacy Kent, très à l'aise dans ce registre, on va dire, cool et délicat. C'était en 2007 dans l'album qui portait justement le nom de cette chanson, Breakfast on the Morning Train. La musique et les arrangements étaient signés par l'anglais Jim Tomlinson, pardon, compagnon musical mais aussi époux de la chanteuse Stacy Kent, et quant aux paroles, on les devait à l'écrivain britannique Kazuo Ishiguro, grand écrivain bien connu, né à Nagasaki et donc d'origine japonaise, mais enfin tout à fait établi en Grande-Bretagne et qui, voilà, de temps en temps, a pu écrire les paroles d'une chanson comme celle-ci. On l'en remercie en quelque sorte. Ce sera également le cas de la chanson que j'ai choisie pour poursuivre ce retour de plage. Ça s'appelle Nice Girls Don't Stay for Breakfast. Les filles bien ne doivent pas rester pour le petit déjeuner. Bon, c'est une autre époque, mais enfin, c'est un conseil, voire un avertissement, mais c'est surtout un thème parfait en toutes circonstances, particulièrement quand il est interprété par une chanteuse qu'on adore ici, Julie London, qui l'interprète justement en 1967. La musique de ce morceau est signée par son mari, le mari de Julie London, Bobby Troup, et les arrangements, eux, on les doit à Don Begley.

Un café noir, ça vous dirait, hein. C'est peut-être pas le meilleur moment de la journée, la meilleure heure de la journée pour cette boisson quelque peu excitante. Mais enfin, en revanche, c'était une heure tout à fait adéquate pour écouter Julie London, encore elle. Mais enfin, quand on aime, on ne compte pas. Interpréter donc Julie London, ce Black Coffee standard de Sonny Burke et Paul Francis Webster en 1960 dans l'album Around Midnight, sorti à l'époque chez Capitol, le label des crooners et des chanteuses de torch songs. Les arrangements étaient signés par Dick Reynolds. Ce Black Coffee signifiait plutôt ici une sorte de cafard amoureux après une rupture douloureuse, ce qui n'empêchait pas l'interprétation de Julie London d'engendrer tout sauf la mélancolie. Du café toujours, mais cette fois-ci avec un peu de crème. Le morceau s'appelle You're the Cream on My Coffee. Cette crème sur le café, c'est évidemment une métaphore tendre et un peu amoureuse, mais ça reste évidemment dans notre thématique du jour, je vous la rappelle, à boire et à manger, effectivement à boire et à manger. Hein. La version que j'ai choisie de ce petit standard, c'est celle du grand Nat King Cole au piano et en trio, une version chantée par celui qui fut peut-être le plus fin et le plus élégant de tous les grands crooners, sans oublier évidemment ses très grands talents de pianiste, et c'est un peu un des inventeurs du trio de jazz. L'enregistrement date des années 50 et on peut dire que 70 ans après environ, le charme est totalement intact.

0: Pour vous, le petit déjeuner est certainement très loin, vu l'heure qu'il est, mais pour nous, dans Retour de plage sur France Musique, il est encore tout à fait d'actualité, puisqu'on vient de déguster des œufs brouillés, des scrambled eggs, un thème en réalité du bassiste Sam Jones, qu'on vient d'écouter. Des œufs brouillés, ça peut aussi se manger au brunch, mais enfin bon, c'est pas non plus l'heure. De toute manière, le leader de la séance qu'on entendait largement, hein, c'était Nat Adderley au cornet, entouré notamment par quelques pointures comme Wes Montgomery à la guitare ou Bobby Timmons au piano. L'ensemble enregistré à New York à la fin du mois de janvier 1960 était du pur art bop comme on l'aime, mélange d'énergie et d'élégance.
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0: Un peu comme les coureurs du Tour de France qui ont, à certains moments, nous aussi, besoin d'un peu de sucre, histoire de ne pas perdre l'énergie accumulée par le petit déjeuner, justement. Voici tout de suite Asukar, du sucre, interprété par une chanteuse qui dégage justement énormément d'énergie. Je veux parler de Celia Cruz, interprète légendaire née à La Havane, à Cuba, mais qui s'était exilée aux USA au début des années 60, juste après la révolution castriste. À New York plus particulièrement, où elle a fait les beaux jours de la scène latine très vivante, notamment dans les années 70. Ce Asukar que nous allons écouter date justement de l'année 1970, extrait de l'album Etc., etc., etc., paru sur le label Fania.

Du sucre à New York, à Sucar em Nueva York, c'était le titre de ce thème très cuivré hein, que nous venons d'écouter à l'instant et qui était une composition d'un musicien légendaire du New York portoricain, un musicien qui jouait du piano, du vibraphone, mais aussi des timbales, hein, ces percussions latines, qui était également compositeur, arrangeur et qui avait étudié à la Juilliard School. J'ai nommé Louis Ramirez, Louis avec un E à la fin, un musicien à la fois savant et populaire, comme on les aime, moins célèbre que certaines stars du genre, mais très important pour, disons, cette scène latine très vivante dans les années 70. Sucar en Nueva York était extrait de l'album Pete and Louis en 1970. Pete and Louis, c'était Pete Bonnet et Louis Ramirez.

Cornbread Guajira, un instrumental plein de groove latin, de cuivre et de percussions qu'on devait au grand Mongo Santa Maria, un terme particulièrement addictif qui met imparablement de bonne humeur. C'est un des objectifs de cette émission, de vous mettre de bonne humeur d'ailleurs. Ce Cornbread Guajira avait été enregistré par Mongo Santa Maria et ses camarades de jeu pour l'album Mongo Explodes en 1964, paru à l'époque sur le label Riverside. Pour information, le cornbread, c'est un pain de maïs un peu sucré réalisé avec de la semoule de maïs donc et des épices qu'on consomme surtout aux USA pour Thanksgiving ou Noël, c'est-à-dire pas vraiment à cette période de l'année dans laquelle nous sommes. Quant à la guajira, c'est un rythme cubain traditionnel plutôt lent, ici bien sûr largement revisité. Tout de suite, une autre grande figure de la scène afro-cubaine, le légendaire Machito, compositeur et chef d'orchestre rompu à tous les rythmes latins, célèbre notamment pour avoir enregistré dans la première moitié des années 50 avec Charlie Parker. Ici, on va le retrouver à la tête de son Afro-Cuban Orchestra en 1956 dans une célébration des bananes. Ça s'appelle Bananas et c'était extrait de l'album Machito Plays Mambo et Cha-Cha-Cha. J'allais oublier, il y a des chœurs. Machito et ses bananes, c'est parfait pour le goûter, certes un peu tardif. Et bien sûr, c'est dans Retour de plage sur France Musique.

Dans Retour de plage, on adore les bananes, la preuve avec ce Banana Boy, après les bananas de Machito, le Banana Boy de Les Baxter, une figure lui de l'exotica, ce genre qui, à la fin des années 50, début des années 60 aux États-Unis, mettait en valeur des rythmes exotiques, enfin ce qu'on appelait des rythmes exotiques, c'est-à-dire des rythmes venus d'autres continents, d'une façon qui pourrait aujourd'hui paraître un tout petit peu désuète, mais en réalité, ce type de musique, dans mon esprit en tout cas, a gardé tout son charme. Je pense que je suis pas le seul à le penser. Banana Boy, donc, de Les Baxter. C'était extrait d'un album qui s'appelle Les Baxter African Jazz. Donc, où Les Baxter, qui était quelqu'un qui était capable de faire beaucoup, beaucoup de choses, notamment de la musique de film, explorait un peu, voilà, des thèmes sur le mode plus ou moins africain, comme on a pu l'entendre. Alors, les bananes, toujours dans Retour de plage, mais cette fois-ci, un chewing-gum à la banane. En portugais du Brésil, ça sonne chiclete comme banana, un thème qui a été popularisé dans les années 50, mais enfin qui a été repris dans les années 70 également par notamment Gilberto Gil. Elle, on va l'entendre par un personnage pas très célèbre, mais qui a son importance dans l'histoire de la bossa nova, Osmar Milito, plutôt dans les rapports du jazz brésilien et de la bossa nova. C'est un peu un homme de l'ombre, mais vraiment un des pianistes les plus brillants de cette génération, qui donc interprète ce sorte de standard brésilien, chiclete comme banana.

Au Brésil, la banane, c'est un peu le symbole national, le fruit national. Il faut dire que les bananes sont bonnes là-bas. Ici, c'était une célébration des vendeurs de bananes, vendedor des bananas, par un groupe des années 60 qui s'appelait Austin Crivais, les Incroyables, qui s'appelait d'abord au départ The Cleavers, qui avait donc c'est un groupe originaire de la ville de São Paulo, qui a changé son nom et qui a connu quelques succès. Là, on était en 1969. Il reprenait un thème du très grand chanteur, musicien, auteur-compositeur Jorge Ben, qui faisait feu de tout bois à cette époque-là. Cet extrait donc d'un album de Austin Crivais qui porte le nom du groupe. Tout simplement, les bananes, il y en a un peu partout dans le monde. Hein. C'est un fruit qui a beaucoup inspiré les musiciens, les chanteurs de toutes sortes. Et il y a un thème assez célèbre aux États-Unis composé en 1923 qui s'appelle Yes, We Have No Bananas. Un thème assez comique. Qui a été repris à plusieurs reprises par des musiciens comme Benny Goodman ou Spike Jones, mais également par quelqu'un qui a rencontré un très grand succès dans les années 40 et même 50. Je veux parler d'une ce crooner, enfin ce chanteur qui s'appelait Luis Prima, qui nous interprète donc ce We Have No Bananas en 1949.

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4: Vous les aviez peut-être reconnus, certains d'entre vous. En tout cas, c'était Réventura, ces collégiens qui célébraient les bananes, puisqu'il n'y a pas d'os dedans. Bien sûr, un succès des années 1930, enfin de l'année 1936, composé pour la musique par le grand Paul Misraki, qui était le pourvoyeur, évidemment, numéro un des musiques, des chansons interprétées par Réventura, avec des paroles de Chris Yassik et puis sans doute un peu d'improvisation dans cette bande très joyeuse qui, comme me le dit un auditeur, nous donne la banane.
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4: On reste avec quelques fruits et primeurs. C'est le titre du morceau qu'on va, enfin de la chanson qu'on va écouter maintenant. Une chanson française interprétée par Catherine Sauvage. Alors, c'est un registre un tout petit peu différent puisque ce morceau, cette chanson de Yanis Panos et Pierre Segers, et oui, le poète Pierre Segers, vient d'un album qui s'appelle Chanson Libertine, tout simplement. Donc, c'est une chanson à pas mettre entre toutes les oreilles, mais enfin, ça, c'est pas bien méchant. La métaphore, en tout cas, des fruits va battre son plein en quelque sorte. Mais c'est dans notre thématique, à boire et à manger, Catherine Sauvage, bien sûr.
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La cuisine, c'est peut-être ce que vous êtes en train de faire quand on écoute France Musique et plus particulièrement ce retour de plage. En tout cas, c'était la chanson, le titre de la chanson qu'on vient d'écouter avec un humour certain dans l'interprétation de Juliette Gréco, une chanson de Jean Dréjac arrangée par André Pop en 1960 qui a une saveur un petit peu désuète peut-être, mais on aime bien, on aime beaucoup même Juliette Gréco, comme tout le monde, hein, dans Retour de plage. On reste dans le registre de la nourriture, bien sûr, hein, puisque c'est la thématique de ce premier retour de plage estival quotidien. Donc, hein, je vous le rappelle, Benoît Blueboy et Nico Duportal et ses gaziers du rythme vont nous accompagner maintenant. Alors, Benoît Blueboy, c'est un des grands représentants du blues en France, hein, qui a fêté ses 80 ans il n'y a pas si longtemps. Et on va le retrouver, qui avait fait un voyage aux États-Unis d'ailleurs assez important pour lui au début des années 70. Benoît Blueboy, on va le retrouver dans ce qui est à ce jour son dernier album en 2017. Ça s'appelle justement « À boire et à manger » à Saint-Germain-des-Prés. Il est à ses côtés, on trouve un musicien très remarquable aussi, Nico Duportal, et ses gaziers du rythme, un habitué, des habitués du caveau de la Huchette notamment. Le morceau s'appelle « Une petite salade » entre parenthèses avec de la mayonnaise, et ça pourra rappeler à certains un standard des années 40 qui s'appelait « Une petite laitue » de Roy Eldridge, mais là c'est une petite salade avec de la mayonnaise comme entrée pour le dîner, c'est pas mal.

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Rock'n'Roll Mops, le repas commence à se préciser sérieusement. Encore une fois, ça peut être une entrée Rock'n'Roll Mops, qui est un classique, si on peut dire, du rock'n'roll à la française, avec interprété par

donc porte un numéro précis, numéro 728-120, et l'auteur et l'interprète de cette chanson que vous allez écouter tout de suite, c'est Philippe Catherine qui fait l'éloge de ce poulet. Vous allez l'entendre accompagné par le groupe avec lequel il travaillait à l'époque, The Recycler. C'était un extrait d'un album remarquable qu'il avait publié en 1999, Les Créatures.

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Et oui, il y en avait besoin d'un peu de légumes après le poulet de Philippe Catherine, le poulet numéro 728-120 que nous avions écouté juste avant. C'était la balade comestible donc de Jacques Dutronc et Serge Gainsbourg qui en avaient signé les paroles en l'occurrence en 1980. Alors c'est effectivement un usage des, comment dire, des légumes un petit peu différent, bien sûr, mais ça fait partie, voilà, des musiques qui nous aident à préparer le repas. Peut-être c'est votre cas en l'occurrence de l'autre côté du poste, comme on dit, Jacques Dutronc qui avait donc interprété et signé la musique de cette chanson arrangée par Jean-Pierre Sabar, c'était dans l'album Guerre et Paix, PETS, hein, bien sûr, en 1980, un album de Dutronc peut-être moins célèbre que certains de ses succès des années 70, mais qui mérite d'être redécouvert. On change complètement de style, mais on arrive à l'heure du dîner, hein, puisque il est 19h18, donc c'est vraiment le moment où on peut commencer à envisager la chose très sérieusement, et à dîner qui sera dans lequel vous avez peut-être invité un voleur, en tout cas c'est le nom du film dont on va écouter le thème principal, The Thief Who Came to Dinner, le voleur qui vient dîner. C'est un film de 1973, pas très connu, hein, d'un certain Bud Yorkin, mais qui a la particularité d'avoir Henry Mancini comme compositeur. Ça aide, en l'occurrence Henry Mancini, on l'avait écouté au tout début de ce retour de plage, si vous étiez à l'écoute, hein, pour Breakfast at Tiffany's, et là un thème beaucoup beaucoup moins connu en 1973 pour The Thief Who Came to Dinner, le voleur qui vient dîner.

Un dîner au canard, hein, un duck dinner en l'occurrence, c'est le nom de ce thème qu'on vient d'écouter. On restait dans le registre du cinéma, de la musique de film, avec un film italien pas forcément très célèbre aujourd'hui, l'Anatra all'arancia, la canard à l'orange, justement un film avec qui réunissait Ugo Tognazzi et Monica Vitti. Rien que pour ça, ça vaut le coup de le voir, même si moi-même je ne l'ai pas vu. Et la musique était signée par un compositeur éminent de cette génération dorée des années 60-70, on va dire la génération des New Morricone, et c'était Armando Trovajoli qui a beaucoup travaillé aussi avec Ettore Scola en particulier, dont il était un peu le compositeur fétiche. Cinéma italien toujours, et là on va être un peu dans l'actualité puisque est ressorti, ou sorti même peut-être pour la première fois la semaine dernière, mercredi dernier en France, enfin dans certaines salles en tout cas, un film rare d'un certain Giuseppe Patroni, Griffi, peu connu en France mais beaucoup plus en Italie, Metti una sera a cena, Disons un soir à dîner, qui est un film dont on connaissait le thème principalement de Ennio Morricone, mais qu'on n'avait pas vu depuis très très longtemps, qui réunit notamment Jean-Louis Trintignant et Annie Girardot, qui sont malheureusement doublés, mais le film mérite le détour, une espèce de libertinage, de marivaudage assez particulier, avec évidemment une très très belle bande-son de Ennio Morricone. Si vous le trouvez, si le film passe près de chez vous, n'hésitez pas à aller le voir. Alors justement, c'est un thème qu'on aime beaucoup dans Retour de plage, on va en écouter une première version par l'actrice qui joue le rôle principal féminin du film, une brésilienne qui a fait une carrière en Italie, Florinda Bolcan. Je vous propose d'écouter cette version chantée, hein, qui d'ailleurs n'existe pas dans le film. C'est extrait d'un 45 tours qu'elle avait publié l'année de la sortie du film en 1969.

0: Nous sommes toujours déjà, si je puis dire, en plein dîner dans Retour de plage, The Dinner Party. Alors c'était une autre version moins connue, enfin en tout cas pas fréquente, du thème de Ennio Morricone et pour ce film donc qu'on peut traduire en français donc par Disons un soir à dîner, Metti una sera a cena, qui est donc visible dans un certain nombre de salles en France, ressorti très très récemment et en 2012, le musicien de Alan Bishop sous le nom de Alvarius B avait repris ce thème, hein, c'est une reprise un peu obscure mais que j'aime beaucoup, très pop, qui s'appelait The Dinner Party, ce qui est une traduction plus ou moins littérale du titre original de ce film donc de Giuseppe Patroni Griffi, qui bénéficie bien sûr d'une superbe bande originale de Ennio Morricone. L'album dans lequel figure ce The Dinner Party s'appelle Baroque Primitiva en 2012.
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Voici un morceau, une chanson qu'on peut dédier à toutes les personnes qui dînent seules. Alors parfois c'est un choix, parfois ça n'en est pas un. Dîner seul n'est pas forcément quelque chose d'ailleurs de très désagréable. Parfois c'est mieux, comme on dit, d'être seul que mal accompagné. Bref, Dining Alone, le titre de ce morceau, était signé, interprété par une grande musicienne, grande de jazz, mais pas seulement d'ailleurs, hein, qui a été influencée aussi par Nino Rota ou d'autres. Carla Bley, bien sûr, Carla Bley, Dining Alone, ça s'y prêtait dans notre traversée des repas du jour, du soir aussi. L'album, ça s'y prête encore mieux puisqu'il s'appelle justement Dinner Music, en 1977. Après le dîner reste encore un petit repas un peu plus tardif, hein, c'est le souper, en anglais supper, et donc supper, le souper. On va le retrouver dans une chanson, dans un standard d'Irving Berlin qu'on va écouter par deux fois, et la première version elle va être on va l'écouter par une interprète qui n'est pas forcément une interprète des standards, c'est Bobby Gentry, la grande Bobby Gentry, plutôt connue pour la country pop, mais qui a publié un album qui en fait n'a jamais paru à l'époque, en 1969. Cet album a paru en 2021, ça s'appelle The Windows of the World, et c'est un album justement où Bobby Gentry s'essayait un peu, de façon d'ailleurs tout à fait remarquable, à la reprise de standard Supper Time, Irving Berlin, par Bobby Gentry.

0: La grande Nancy Wilson reprenait elle aussi ce standard d'Irving Berlin, Supper Time, qu'on avait écouté juste avant par Bobby Gentry. Ici, cette version de 1969 où elle était, Nancy Wilson, accompagnée par des musiciens de très haut niveau, puisqu'il y avait Hank Jones au piano, Ron Carter, qu'on a bien entendu, hein, ce petit solo de contrebasse, et Grady Tate à la batterie, notamment, rien que ça, c'était dans l'album But Beautiful, donc en 1969, chez Capitol. Le souper existe aussi en France. Là, on était plutôt sur un standard américain. Et en particulier, le petit souper aux chandelles, délicieuse chanson, c'est le moment de le dire, de Paul Misraki, que Henri Salvador, qu'on retrouve ici, avec sa guitare, avait interprété donc en 1948, alors qu'il était encore membre de l'orchestre de Ray Ventura. Henri Salvador, qu'on avait écouté un tout petit peu plus tôt dans ce retour de plage, genre, dans un registre très différent, puisqu'il était question de rock and roll mobs. Ici, c'est le Henri Salvador délicat, crooner, comme on l'aime aussi.
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L'élégance et la délicatesse des compositions et des arrangements de Neil Hefti pour le Count Basie and His Orchestra, bien sûr, After Supper, un thème que d'ailleurs Henri Salvador avait paraphrasé en français sous le titre Je suis un feignant. Ici, c'est la version originale dans le fameux album Atomic Basie égale MC2. On voit une explosion sur la pochette, un chef-d'œuvre évidemment de Count Basie and His Orchestra.

Le son merveilleux de Stéphane Grappelli au violon, accompagné par Eddie Louis, Pierre Michelot et Daniel Humer. Rien que ça pour ce Song for Your Super qui nous avec lequel on va se quitter pour ce premier retour de plage quotidien et estival, à un thème de Rodgers & Hart, extrait de l'album Blue Sky. C'est absolument délicieux. Merci à ceux qui m'accompagnaient aujourd'hui. Xavier Carrère pour la page sur le retour de plage, hein. Thomas Guingagne et Étienne Rouge qui étaient au mixage.

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4: France Musique, il est 20h ou presque, c'est donc l'heure de retrouver François-Xavier Chemchak qui est en direct au Festival de Montpellier. Bonsoir François-Xavier.
5: Bonsoir Thierry Jousse, j'espère que vous allez bien et que vous allez remettre le couvert demain à 18h.
4: Eh ben absolument, avec plaisir et bon concert.
5: Merci.

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1: Bonsoir. Bonsoir et bienvenue au Quorum pour ce premier concert en direct du Festival Radio France Occitanie Montpellier. Bonsoir en letton, Labvakar. Bonsoir en serbe, Dobro Vece. Bonsoir en polonais, Dobry Wieczór. Nous saluons ainsi ces trois pays qui nous ont rejoints pour vivre en direct ce concert. Et bonsoir en hongrois, Jó estét, pour saluer les instrumentistes de l'orchestre du Festival de Budapest qui sera dirigé ce soir par son cofondateur, Ivan Fischer. Ivan Fischer ayant créé cet ensemble en 1983 avec le pianiste Zoltán Kocsis. Nous sommes absolument ravis de vous retrouver, que vous soyez chez vous, en voiture, dans la rue, sur la plage, ou que vous soyez en face de moi, au milieu de ce public de l'Opéra Berlioz du Quorum. Opéra Berlioz qui est venu pour une tête d'affiche prestigieuse, qui va faire son entrée ici même dans quelques instants, le violoniste Renaud Capuçon, interprétant pour nous le concerto en mi mineur de Félix Mendelssohn, une partition d'un trentenaire que Mendelssohn a conçu entre 1838 et 1845, donc entre ses 28 et ses 35 ans. Et cette jeunesse, cette passion, la passion étant le thème principal de ce festival 2026, on les retrouve dès le début de cette partition avec un thème absolument génial, envoûtant, immortel, que des générations de violonistes considèrent comme une sorte de « il était une fois » ouvrant un grand conte de fées. Ce concerto opus 64 de Mendelssohn sera donc au cœur de cette soirée. En seconde partie, juste après l'entracte, nous irons sur les bords du Rhin en compagnie de Robert Schumann grâce à sa troisième symphonie, la symphonie Rhénane. Mais avant cela, et avant le concerto de Mendelssohn, l'orchestre du Festival de Budapest et Ivan Fischer vous propose une expérience sonore inédite et très émouvante. Il s'agit de l'intermezzo opus 117 numéro 1 que Johannes Brahms avait écrit pour piano seul au soir de sa vie. En 1892, il n'y a pas de piano sur la scène de l'Opéra Berlioz. C'est donc une orchestration que nous allons entendre de cet intermezzo de Brahms. Orchestration signée Victor Aviat, enfant de Montpellier, musicien polymorphe, à la fois chef d'orchestre, auteur et interprète de chansons, compositeur. Victor Aviat était également oboïste de grand talent. Victor Aviat a été pendant longtemps hautbois solo dans cet orchestre du Festival de Budapest, où il était musicalement admiré, humainement très apprécié. Hélas, il s'est éteint l'an dernier, seulement âgé de 42 ans, d'une longue maladie. Et ce concert lui est dédié. Nous avons une pensée pour sa famille, pour Emmanuel Krivine, qui lui était très proche de lui, et pour tous ses amis. L'orchestre avait ainsi réagi à l'annonce de son décès. Nous aimions sa gentillesse, son humour et son humanité. Son jeu de hautbois était rayonnant, expressif et plein de vie, tout comme lui. Qu'il s'agisse de Mahler, de Schumann, de Mozart, il a toujours fait preuve de sensibilité, d'intelligence et d'une voix musicale unique. Fin de citation. Je vous souhaite une excellente soirée.

Victor Aviat dans un extrait de cette partition de Robert Schumann. Et voici sur France Musique, en direct du Festival de Montpellier, l'orchestre du Festival de Budapest dirigé par Ivan Fischer. Dans cet intermezzo, opus 117 numéro 1 de Brahms, orchestré justement par le regretté Victor Aviat.

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Vous venez d'entendre l'intermezzo plus 113 numéro 1 de Johannes Brahms dans cette orchestration signée Victor Aviat par l'orchestre du Festival de Budapest dirigé par Ivan Fischer. Tout à l'heure, vous avez fait écouter un extrait de la romance plus 94 numéro 1 de Schumann où le hautboïste Victor Aviat était accompagné par Kim Barbier. Voilà donc maintenant ce concerto de Mendelssohn. On a longtemps dit, on continue de le faire, à dire le concerto pour violon de Mendelssohn, ce qui n'est pas tout à fait exact, car il existe un modeste concerto pour violon et orchestre à cordes qu'il a écrit à l'âge de 13 ans. Mais le grand chef-d'œuvre, c'est évidemment ce concerto en mi mineur, opus 64, conçu à la même époque que le songe d'une nuit d'été. Je parlais tout à l'heure de ses premières... de ces premières notes du concerto qui sont comme une sorte de « il était une fois » pour les violonistes, eh bien on retrouve un peu cet univers de fées, d'elfes, de lutins, cette magie, cette poésie intense dans ce concerto en trois mouvements enchaînés, ce concerto que bien sûr Renaud Capuçon connaît par cœur depuis l'enfance, je dirais.

Oui, c'est toujours un immense bonheur de retrouver cette musique, ce concerto en mineur de Mendelssohn, opus 64. Vous voulez entendre sur France Musique en direct Renaud Capuçon avec l'orchestre du Festival de Budapest dirigé par Ivan Fischer au cours de ce concert. Premier concert en direct du Festival Radio France Occitanie Montpellier. Un concerto, je le disais, que Mendelssohn a conçu entre 1838 et 45 pour un ami d'enfance, très cher ami, le violoniste Ferdinand David, que l'on peut remercier d'avoir aidé Mendelssohn a composé ce concerto, bien sûr pas dans les idées musicales, mais en tout cas dans les possibilités techniques de ce concerto extrêmement difficile, certes très connu, classique du répertoire, mais très virtuose. Il fallait le talent de ce Ferdinand David, qui est né en 1810, figurez-vous, dans la même maison qui avait vu la naissance de Mendelssohn un an auparavant à Hambourg. Lui aussi était d'une famille juive qui s'est convertie au protestantisme. Beaucoup de points communs entre ces deux hommes, et en 1835, à l'âge de 25 ans, Ferdinand David est devenu le premier violon solo du concert de l'orchestre du Gewandhaus Leipzig, dont Mendelssohn était le directeur musical. Et d'ailleurs, c'est lui, Ferdinand David, qui va succéder à Mendelssohn après sa mort. C'est l'un de ces grands violonistes à qui l'on doit la naissance d'un chef-d'œuvre, tout comme Joseph Joachim, qui lui aussi va s'emparer bien sûr de ce concerto de Mendelssohn, qui va inspirer bien des compositeurs, notamment par sa structure assez inhabituelle. Tchaïkovski y pensera à son tour dans son concerto. Applaudissements nourris bien sûr pour Renaud Capuçon, qui jouait sur son Vicomte de Panette. On aura l'occasion de parler de cela avec lui pendant l'entracte, mais il revient, j'imagine, pour un bis.

Nous avons de la chance, en allemand ça se dit « wir haben Glück ». Nous avons de la chance d'avoir entendu cette très belle mélodie de Gluck, extrait d'Orphée Eurydice, dialogue des ombres heureuses, a cappella pourrait-on dire, chanté par Renaud Capuçon sur son violon. C'est le bis qu'il proposait au public du Festival de Montpellier. Festival Radio France Occitanie Montpellier pour la première partie de ce concert, lors de laquelle, je vous rappelle, nous avons entendu cet intermezzo plus 117 numéro 1 de Brahms et le concerto de Mendelssohn.

Renaud Capuçon qui part dans sa loge pour quelques instants. Nous allons le retrouver en direct après avoir écouté un extrait du trio opus 49 du même Félix Mendelssohn. Il jouait en compagnie de son frère Gauthier au violoncelle et Martha Argerich au piano.

0: Quelle merveille cette partition scherzo du premier trio opus 49 Mendelssohn avec les frères Capuçon, Renaud Capuçon au violon, Gauthier Capuçon au violoncelle et Martha Argerich au piano. Bonsoir Renaud Capuçon.
1: Bonsoir.
0: Bonsoir Michel Aurier.
2: Bonsoir.
0: Directeur du festival. Eh bien merci mille fois pour cette prestation dans cette partition que je disais vous connaissez par cœur depuis l'enfance ou depuis l'adolescence?
1: Depuis l'enfance par les disques et puis l'adolescence depuis oui que j'ai 12-13 ans. C'est une œuvre qu'on travaille jeune.
0: Alors,
1: je
0: vous soumets une très courte citation de Joseph Joachim, qui est immense violoniste qui a inspiré Brahms. Les Allemands possèdent 4 concertos pour violon. Le plus grand, le plus intransigeant, c'est celui de Beethoven. Celui de Brahms rivalise avec lui en profondeur. Le plus riche, le plus envoûtant est de Max Bruch. Mais le plus intime, le joyau du cœur, c'est celui de Mendelssohn.
1: Ouais, il était pas trop mauvais, Joachim, dans ses descriptions. Non, c'est, après, tout est personnel. Vous avez des gens qui vont vous dire, peut-être, qu'ils préfèrent un autre, mais dans la description, c'est vrai que c'est un bijou, et puis c'est un bijou dans lequel on est à découvert tout le temps, de la première note à la dernière. Comme vous avez vu, il y a quasiment pas d'interruption, les 3 mouvements s'enchaînent. Et ça donne une forme de, je sais pas comment expliquer ça, mais en tout cas, c'est un concerto que j'ai toujours beaucoup de plaisir à jouer, et plus je vieillis, plus je trouve que, il est merveilleux et plus je trouve compliqué en fait. Pas compliqué dans le sens difficile, parce que tout est difficile. Une corde à vide est difficile déjà. Mais je découvre de plus en plus de complexité, peut-être que le fait que je dirige aussi maintenant, j'entends des choses que j'entendais moins avant. C'est ça qui est intéressant dans la vie.
0: Vous êtes directeur musical depuis 2021 de l'Orchestre de Chambre de Lausanne. Récemment, vous avez fêté vos 50 ans justement avec Martha Argerich et Gauthier. J'ai eu l'occasion de vous consacrer une semaine entière d'émission. Et on est revenu sur votre discographie depuis les années 90. C'était vraiment fascinant de voir l'évolution justement du jeu du violon. Et en quoi le métier de chef d'orchestre, votre nouveau métier, je dois dire, vous influence en tant que violoniste?
1: En fait, c'est normal. C'est comme si, en fait, tout compte. Je pense que moi, je suis un musicien qui est très curieux en permanence. Et j'apprends de la musique de chambre. Donc, j'ai appris très jeune la musique de chambre, puis l'orchestre quand j'ai été dans l'orchestre Gustav Mahler dirigé par Claudio, et d'ailleurs aussi par Ivan Fischer. Je connais Ivan depuis 97. Ça fait 30 ans qu'on joue ensemble, et c'est toujours un bonheur de le retrouver. C'est une petite parenthèse. Et puis j'apprends avec les élèves. J'apprends maintenant évidemment quand je dirige. J'apprends quand je m'occupe des festivals. Et en fait, tout ça vous nourrit. Nourrit le musicien que je suis. Et il se trouve que le musicien est violoniste. Mais j'aurais pu être clarinettiste ou pianiste ou seulement chef d'orchestre. Et en fait, le fait de diriger est arrivé dans une forme de logique totalement naturelle pour moi. Je rêvais depuis 25 ans, sans avoir parlé à personne, de le faire. C'est une logique musicale. C'est-à-dire que j'ai l'impression que tout ce que j'ai appris jusqu'à maintenant était fait pour que je sois sur le podium en train d'essayer de faire de la musique avec d'autres musiciens sans mon instrument.
0: Alors l'instrument, justement, on peut en parler. On vit des moments un peu compliqués avec la chaleur, la canicule, les incendies. Il y a des choses très dramatiques dans la vie, bien sûr. On va parler peut-être de choses qui peuvent paraître un peu bénins pour les gens. Mais quand même, cet instrument, il faut en prendre soin. Et cet instrument subit des écarts de température considérables. Sur scène, je sais pas, 20-25 degrés. On sort dans les rues de Montpellier, il fait 40 degrés à l'ombre. Comment va-t-il le vicomte de Panette?
1: Écoutez, il a été fait en 1737 et il va très bien. Et c'est ça qui est fascinant, c'est que ces instruments poursuivent leur vie et ils ont une résistance aux conditions qui est extraordinaire.
0: Il passait dans les mains pendant 50 ans d'Isaac Stern.
1: Oui, mais avant, il faut réfléchir que 1737, 1760, 1800, il faisait froid, il faisait chaud comme maintenant, peut-être un peu moins chaud, mais on n'a pas de mesure à l'époque. Mais tout ça pour dire que cet instrument qui a été aimé, parce qu'il n'a pas une seule fracture, il est totalement vierge de tout coup, il n'a pas été brusqué. Ça, c'est le miracle de la lutherie. Mais il faut jamais oublier qu'aujourd'hui, on a des extraordinaires luthiers modernes. Et moi, j'ai commandé plusieurs violons, dont un à Charles Coquet, qui m'a fait une copie de ce Vicomte de Panette. Et c'est extraordinaire, parce que quand ils sont dans une boîte double, franchement, c'est difficile pour moi de savoir lequel est lequel, tellement la copie est bien faite. Et ces luthiers d'aujourd'hui, ils sont l'avenir de demain. Et je pense que, d'abord, leurs instruments sont déjà aujourd'hui magnifiques. Et dans 100 ans, qui sait qui sera d'aujourd'hui le nouveau Del Jesus, le nouveau Stradivarius.
0: Et puis Stradivarius et Del Jesus ont des prix maintenant stratosphériques.
1: Oui, ça c'est très compliqué, notamment pour les jeunes musiciens. Moi je conseille toujours à mes élèves et aux jeunes musiciens d'acheter très tôt un instrument, même en empruntant, mais un instrument qui coûte 10 000 euros, un instrument moderne, pour qu'ils aient et qu'ils possèdent un instrument à eux. C'est très important. J'ai connu trop de mes collègues à qui on prêtait des Stradivarius, des Amati, des très beaux violons, et un jour à 40 ans on leur reprend et parfois ils n'ont rien. Ouais. Ils n'ont même pas un instrument à eux. Et je pense qu'il faut vraiment se prémunir de ça.
0: Alors, il faut en prendre soin quand même, du point de vue de l'humidité. Je sais que vous-même, vous avez dans vos chambres d'hôtel, on vous voit des fois dans des reportages où il y a une certaine.
1: Il faut qu'il y ait une certaine hygrométrie, surtout l'hiver. L'été, il fait souvent très humide. L'humidité est pas mal pour du moment, c'est plutôt bien. C'est comme pour les cigares, l'humidité est plutôt bien, c'est à peu près la même hygrométrie. Mais il ne faut pas que ça soit trop humide non plus. Et pour vous donner un exemple, à la répétition qui a eu lieu vers 18h, le violon sonnait d'une certaine façon. Et au moment du concert, donc une heure et demie après, il sonnait un peu différemment. Je pense que si on écoutait la prise de son de la générale, c'est un être vivant, un violon. Et je pense qu'il y avait plus d'humidité dans la salle, le fait qu'il y ait plus de monde. Et c'est fascinant de voir à quel point les instruments varient. Et donc, pour répondre à votre question, je pense que dans 200 ans, le vicomte de Panet m'aura survécu de beaucoup d'années.
0: Michel Aurier, réaction après ce concert.
2: J'écouterai Renaud pendant des heures. Je l'écouterai.
1: Faut pas abuser quand même, Michel.
2: J'écoute évidemment en jouer, mais j'adore quand il parle de musique. Parce qu'il a cette curiosité qui transpire quand il joue, d'ailleurs. Parce que on peut écouter deux concerts de Renaud Capuçon, on ne sera jamais les mêmes. Et ça, j'aime beaucoup. Je trouve ça formidable.
0: Alors, merci beaucoup, Renaud Capuçon. Je vais vous libérer. On va se retrouver dans quelques instants avec Michel Aurier pour parler du festival. Et on va les écouter de nouveau avec votre cher Martin Argerich.
1: Merci à vous.
0: Une partition de Robert Schumann. Merci, Renaud. Merci.

0: Un extrait de la deuxième sonate de Robert Schumann par Martha Argerich et Renaud Capuçon qui jouaient avec passion. Et justement, passion, eh bien, c'est le thème, la passion, l'amour, c'est le thème du festival cette année, Michel Aurier. C'est une coloration sur l'ensemble des concerts.
1: Oui, c'est juste de le dire comme ça. En fait, on est parti de cette production de Tristan qu'on va donner samedi prochain avec Jaap van Zweden et l'Orchestre Philharmonique de Radio France. C'est une très belle distribution. Anja Kempe, Stuart Skelton, etc. Une production un peu Bertheon dans le cast. Mais et à partir de Tristan, on a tissé cette chose autour de l'amour, de la passion, de l'émotion. De, et évidemment, du coup, on a beaucoup de très belles pages romantiques sur l'ensemble du festival.
0: On a commencé déjà dès hier soir avec l'Orchestre National de Montpellier, dirigé par Chloé Dufresne, oui, qui proposait ce concert en plein air avec
1: deux chanteurs émérites.
0: C'est ça, voilà. Et puis, évidemment, Montpellier et l'ensemble du territoire, parce que l'Occitanie est concernée. Vous allez aussi vous répondre à ce festival dans les communes alentour.
1: Alors, on est dans les 30 communes de l'agglomération de Montpellier. Je crois que c'est évidemment très important que d'amener la musique au plus près des gens. Au-delà de ça, on a en même temps tenu à recentrer le festival. Un festival, c'est comme le théâtre classique. Il faut une unité de lieu, une unité de temps, une unité d'action. Et à partir de là, on peut mettre toute une ville en vibration. Et ce qui est formidable à Montpellier, ce qui l'a toujours été d'une certaine façon, c'est la multiplicité de ces lieux qui sont des lieux de très grande qualité dans lesquels on arrive à cultiver un rapport très intime à la partition, à la musique, aux artistes qui sont là. Et ça nous donne des ailes.
0: Alors ces artistes, ce sont des artistes prestigieux et internationaux comme Renaud Capuçon. Et puis ce sont des jeunes également qui commencent.
1: Oui, ça c'est une dimension à laquelle on est très attaché. Les concerts de midi et demi sont tous consacrés à des jeunes solistes qu'on va voir grandir dans les années qui viennent. D'ailleurs, Renaud a fait partie à un moment donné de ces jeunes solistes. Et puis tout à l'heure, on a ouvert avec Ariel Beck, qui est une jeune pianiste de 16 ans, qui va en avoir 17, je crois, mais qui est déjà une très très grande pianiste. Et c'est, je crois que c'est une des missions de ce festival que de faire en sorte de pouvoir aider ces talents à éclore et à démarrer à la rencontre du public.
0: On a ce public, justement, on a une idée de sa configuration, de ses origines géographiques.
1: C'est un public qui est très, très local, très régional, qui aime à venir au festival, qui le rencontre, qui rencontre la musique avec à la fois beaucoup de goût, de curiosité, d'appétence et de simplicité. Et moi, j'aime beaucoup ce rapport tout à fait naturel au texte qu'on délivre, que ce soit des grandes partitions du répertoire ou que ce soit des œuvres plus contemporaines.
0: Ben, je vous laisse regagner le public de cet opéra Berlioz pour la deuxième partie de ce concert qui est consacrée à la symphonie numéro 3 de Robert Schumann, merci,
1: oui,
0: Michel Aurier.
1: Un hymne à l'amour de la nature.
0: Exactement, oui. On en parlera dans quelques instants. Merci Michel.
1: Merci.

21h05 minutes sur France Musique et nous allons donc entendre de nouveau l'orchestre du Festival de Budapest dirigé par Ivan Fischer pour cette partition que Robert Schumann avait conçue à la demande de son épouse Clara Schumann qui l'avait incité à écrire de la musique. Cette partition, c'est donc cette symphonie rhénane qui s'inspire non seulement des flots du Rhin que l'on peut entendre de ci de là dans la musique, mais également de la réflexion de la cathédrale de Cologne. Et c'est le Rhin de Cologne, c'est aussi le Rhin de Düsseldorf où le couple était établi à cette époque. Nous sommes là avant la crise de folie qui va pousser Robert Schumann à se jeter dans le Rhin justement avant d'être interné en asile psychiatrique. C'est une partition qui nous permet donc de retrouver cet orchestre du Festival de Budapest qui, je le disais, a été formé en 1983 par Ivan Fischer et qui avait subi des pressions du pouvoir hongrois, du Premier ministre Viktor Orban, des diminutions de crédit. Et puis depuis le changement politique, eh bien cela va mieux dans les rangs de l'orchestre. Ça vient également avec Ivan Fischer pour cet avenir de l'orchestre. Lui qui a célébré ses 75 ans et bien sûr dirige magnifiquement cet orchestre. On a l'occasion de l'entendre, de le voir également répéter un chœur. C'est très étonnant d'entendre un orchestre chanter. Nous avons une petite surprise que je dévoile quand même, puisqu'après cette symphonie de Robert Schumann qui se déroule en 5 parties, on entendra du Clara Schumann. C'est une partition pour chœur qui a été répétée pendant la matinée. Et voici donc Ivan Fischer qui fait son entrée sur France Musique. La troisième symphonie rhénane de Robert Schumann. Excellente fin de soirée.

sur France Musique, vous venez d'entendre la troisième symphonie de Robert Schumann, l'opus 97 en mi bémol majeur, la symphonie Rhénane dans l'intégralité de ses cinq mouvements avec l'orchestre du Festival de Budapest dirigé par Ivan Fischer. Lebhaft, premier mouvement vif. Scherzo ensuite, très modéré. Pour le troisième mouvement, Schumann demande nicht, schnell, pas rapidement. Feierlich, solennel pour le quatrième mouvement qui évoque la cathédrale de Cologne qui se reflète dans le Rhin. Et puis à l'instant, de nouveau Lebhaft pour ce final avec un programme tout à fait cohérent entre ces trois compositeurs qui se sont tenus la main, qui se sont parrainés. Cette symphonie numéro 3 de Schumann a été créée à Düsseldorf le 6 février 1851 sous la direction du compositeur lui-même, le compositeur qui avait côtoyé et Mendelssohn et plus tard Johannes Brahms qui l'a parrainé. On avait commencé cette émission avec l'intermezzo opus 117 numéro 1 de Brahms. Et on a continué avec Mendelssohn, le concerto pour violon joué par Renaud Capuçon.

0: J'ai eu le plaisir tout à l'heure d'assister à la répétition de ce concert. Et ces instrumentistes, figurez-vous, se sont transformés en choristes. Ce qui fait qu'il y a un petit ballet, une petite chorégraphie. Les musiciens changent de place. Nous aurons les sopranos, non plus les violons, les altos et les violoncelles, mais les sopranos, les mezzos, les ténors et les basses pour une petite surprise qui va être présentée par Ivan Fischer, qui est debout sur le podium et qu'on écoute.
1: Mesdames et messieurs, vous allez entendre la gondoliera de Clara Schumann.

Oh, viens à moi quand dans la nuit passe la cohorte des étoiles, puis dans la splendeur du clair de lune, la gondole avec nous se balancera sur la mer. L'air est doux comme des batifolages amoureux et joue délicatement dans la lumière dorée. La cithare joue et entraîne ton cœur dans une joie profonde. Viens à moi quand dans la nuit passe la cohorte des étoiles, puis dans la splendeur du clair de lune, la gondole avec nous se balancera sur la mer. Voilà ce que nous dit ce poème d'Emmanuel Geibel qui a été mis en musique par Schumann, non pas Robert Schumann dont on écoutait la troisième symphonie, mais son épouse Clara Schumann, interprétée par un chœur inattendu, à savoir les instrumentistes de l'orchestre du Festival de Budapest dirigé par Ivan Fischer. Ils nous ont fait ce beau cadeau et nous prenons congé de nos amis des radios européennes, serbes, polonaises et lettonnes. Vous écoutez France Musique, vous avez bien raison, il est 21h47, nous sommes ensemble jusqu'à 22h30 et je vous propose de poursuivre cette soirée en compagnie de l'orchestre du Festival de Budapest, je le disais, dirigé par Ivan Fischer, mais cofondé par Ivan Fischer, puisqu'en 1983, c'est également avec le pianiste Zoltán Kocsis qu'il avait créé cet ensemble, avec lequel il a enregistré de très nombreuses partitions, et notamment des danses hongroises, celles qu'on va entendre maintenant. On commence par une partition qui fait appelle un cymbalum, instrument emblématique de l'Europe centrale. Il s'agit de l'intermezzo de Harry Janosch du compositeur Zoltán Kodály.

Que se nomme Seppen ? Merci beaucoup aux Hongrois, merci à ces musiciens d'avoir ainsi enregistré l'intermezzo et même toute la partition de ce Aria Noche de Zoltán Kodály, héros comparable au Tartara de Tarascon qui se vante de mille et un exploits, notamment d'avoir capturé Napoléon Ier en personne. Et en fait, c'est un fanfaron, ce Aria Noche. Et cette musique, c'est une des partitions les plus envoûtantes, les plus fascinantes de Zoltán Kodály, compositeur qu'on va entendre dans la fin de cette série, si j'ai un peu le temps, mais je voulais vous faire écouter d'autres partitions hongroises. Par exemple, celle-ci, Rhapsodie hongroise numéro 3 de Franz Liszt, partition composée pour piano, et qui a été orchestrée par Franz Doppler. Mais là encore, Ivan Fischer fait appel non seulement à ses musiciens, l'orchestre du Festival de Budapest, mais également à des musiciens tziganes, avec là encore du tsibalom.

L'orchestre du Festival de Budapest, dirigé par Ivan Fischer, dans cette version tzigane de la Rhapsodie hongroise numéro 3 de Franz Liszt. C'est une orchestration de Franz Doppler. Il faut dire que lorsque Franz Liszt utilise cet adjectif hongrois, il a été quelque peu rectifié par les compositeurs à la suite, comme Zoltán Kodály, comme Béla Bartók, qui ont arpenté les campagnes de la Hongrie et qui ont rappelé que c'est surtout la version tzigane citadine que ces Brahms, ces Liszt entendaient de la musique hongroise, et que la véritable musique hongroise des paysans, eh bien, c'est celle que ces ethnomusicologues Bartók et Kodály ont été collectés en écrivant sur des partitions toutes ces mélodies, et puis également en les enregistrant avec les moyens techniques rudimentaires de l'époque. Et tout cela donne, par exemple, des danses populaires roumaines, puisque Béla Bartók ne s'est pas intéressé qu'à ses compatriotes. Il a fait le tour de l'Europe centrale, allant même jusqu'en Turquie. Des danses populaires roumaines qu'on connaît dans plusieurs versions. La version originale est pour piano. Il y a une version pour piano et violon qui est absolument extraordinaire. Et puis cette version orchestrale, jouée également par l'orchestre du Festival de Budapest, dirigée par Ivan Fischer, tout de suite sur France Musique.

Les danses populaires roumaines de Béla Bartok sur France Musique, interprétées par l'orchestre du Festival de Budapest dirigé par Ivan Fischer, ou Fischer Ivan, comme on dit là-bas, puisque l'on inverse le nom et le prénom dans cette ville de Budapest. Rappelant qu'il s'agissait à l'origine de deux villes qui se sont réunies. D'un côté Buda, tout en haut, et Pest, il y a aussi au Buda. Et c'est au 19e siècle que ces Buda et Pest se sont été réunis. Et c'est pour fêter le 50e anniversaire de cette réunification, de cette unification, qu'on avait commandé au compositeur Zoltán Konail les danses de Marosek, qui là encore sont des partitions qui ont été conçues pour piano et ensuite orchestrées. On retrouve l'orchestre du Festival de Budapest dirigé par Ivan Fischer dans ses danses Marosseki Tańcok.

Les danses de Marosek de Zoltán Kodály, c'était l'orchestre du Festival de Budapest dirigé par Ivan Fischer. Et on va terminer cette soirée d'émission, cette soirée de concert avec Franz Liszt, l'incontournable qui a donné son nom à l'Académie de musique de Budapest, la Ferenc Liszt, Liszt Ferenc Zeneakademie. Et de Franz Liszt, on va écouter la fin du deuxième concerto pour piano, du second concerto pour piano, ce qui nous permet d'entendre l'autre cofondateur de cet orchestre, puisqu'on a beaucoup parlé de Ivan Fischer, et en 1983 il avait fondé cet orchestre avec Zoltán Kocsis, décédé il y a 16 ans. Les voici réunis.

0: Zoltán Kocsis au piano, l'orchestre du Festival de Budapest est dirigé par Ivan Fischer. C'était les dernières notes du second concerto de Franz Liszt.
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0: 31 minutes, voici Nathalie Piolès et Banzai.
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4: Bonsoir, bienvenue dans Banzai. Ce soir, on veut tracer notre route tranquille et seule.

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1: 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C'était Charlie Rich dans Banzai sur France Musique en 1963, un chanteur qu'on n'a pas trop l'habitude d'entendre dans cette émission puisque c'est plutôt un chanteur de country, mais il fait quand même plutôt dans la soul avec ce morceau joliment arrangé avec quelques cordes et quelques chœurs. Il y a vraiment un côté crooner, un côté presque Frank Sinatra dans son chant. Charlie Rich, il apprend dans sa jeunesse le saxophone et le piano, mais il se destine plutôt à une carrière de footballeur. Il commence des études de sport. Malheureusement, il se blesse et il décide de bifurquer vers des études de musique. Le hobby prend soudain toute la place. Il commence vraiment par le jazz, il monte ses premiers jazz bands dans les années 50, il écrit aussi beaucoup pour le label Sun et pour des artistes comme Jerry Lee Lewis ou Johnny Cash. Au début des années 60, il signe chez Groove Records, une filiale de RCA, il sort des morceaux sous son nom, mais ça marche pas très fort. On lui dit souvent qu'il est trop jazz et on l'encourage à glisser vers la country. Effectivement, il le fera dans les années 70 et effectivement, ça marchera un petit peu plus pour Charlie Rich, qui se considérera quand même toujours comme un pianiste et un chanteur de jazz. Il est connu aussi, Charlie Rich, pour un scandale. Un scandale qu'on appelle le Envelope Incident. On est en 1975, Charlie Rich est célèbre et connu. Il présente une cérémonie, les CMA Awards, des prix de musique country, la Country Music Association Awards. Il doit annoncer le gagnant, il est sur scène, il a l'enveloppe avec le nom du gagnant dans les mains. Et au moment de l'annoncer, il prend un briquet et il brûle l'enveloppe à la Serge Gainsbourg. Scandale. Pourquoi fait-il ça? On a des éléments de réponse. Je suis allée fouiner du côté du blog du fils de Charlie Rich, qui s'appelle Charlie Rich Jr., qui a monté tout un site autour de son père, qui revient longuement sur le terrible incident, le Envelope Incident. Le fiston, il dit que Charlie Rich, il a fait ça non pas parce qu'il détestait le gagnant c'était un certain John Denver. Apparemment, ils étaient plutôt copains. Charlie Rich Jr. nous raconte plutôt que son père a fait ça parce qu'il était probablement pas dans son état normal, plutôt très alcoolisé et sous médicaments à cause d'une blessure au pied. Voilà, ça c'est le côté sombre, le côté obscur de Charlie Rich. Parmi les morceaux qu'il compose, il y en a certains qui ont fait leur petit bout de chemin dans le jazz. Il y a notamment ce No Headstone on My Grave qui a été repris dans les années 60, au début des années 60, par la chanteuse Esther Phillips. On l'écoute.

Le saxophoniste Harold Land en quintette avec à ses côtés Carmel Jones à la trompette. Il vient vraiment du hard bop, Harold Land. Il joue au milieu des années 50 dans le quintet de Clifford Brown et Max Roach. Il joue chez Hampton Oaks, le pianiste, et à la fin des années 50, il se lance en leader en étant 63 avec cet album. On est encore au début de sa carrière. C'est pour ça qu'il est un peu étonnant ce disque. C'est quand même un pari. Certains diront même un pari osé. Moi, je trouve que c'est un pari réussi. Harold Land, il décide de faire un album de jazz, de hard bop, autour de la folk music et plus largement autour des chants traditionnels. Là, par exemple, ce morceau, Kisses Sweeter Than Wine, c'est une adaptation d'un thème du bluesman Lead Belly, lui-même tiré d'une chanson traditionnelle irlandaise, la country music au sens le plus large possible. Ce disque de Harold Land, il s'appelle Jazz Impressions of Folk Music, il est sorti chez Imperial, et moi je vous propose d'entendre un autre musicien qui a rendu lui aussi hommage à Lead Belly, un hommage récent, c'est Adam Nussbaum, le batteur new-yorkais qui a sorti il y a quelques mois, il y a quelques jours, quelques semaines, ce disque Lead Belly Reimagined, allez, je vais arrêter avec mon accent anglais. Lead Belly réimaginé chez Sunnyside. À l'intérieur, il y a ce Laura Adam Nussbaum dans Banzai.

Lead Belly, réimaginé. Pitié, ne me faites pas prononcer encore une fois le titre de cet album en anglais. Vous dire simplement que c'est un tout nouvel album signé par le batteur Adam Nussbaum. Un hommage au chanteur et guitariste Lead Belly, immense figure du blues et de la folk, que Adam Nussbaum célèbre avec une formule assez originale. Un saxophoniste ténor, Howard Talmor, et deux guitaristes, Steve Cardenas et Nate Ridley, dans ce morceau qui s'appelle Laura. On va revenir, si vous le voulez bien, à cet album dont je vous parlais il y a quelques minutes, ce Jazz Impressions of Folk Music, un album du saxophoniste Harold Land, avec à l'intérieur plein de reprises de chansons traditionnelles chantées, jouées par Harold Land. Dans cet album, on croise plein de thèmes qu'on connaît bien. Il y a Take This Hammer, il y a Ava Nagila, un thème traditionnel israélien, il y a Blue Tay Fly, un thème populaire au temps des minstrel shows, il y a aussi On Top of Old Smokey. C'est une folk song américaine, ce morceau, apparu on ne sait pas vraiment quand. On sait en tout cas que le morceau était chanté aux États-Unis dès le début du XXe siècle, fait donc vraiment partie du patrimoine américain. Harry Belafonte va signer une version très très célèbre de ce titre au début des années 60, mais moi je vous propose de l'entendre, ce morceau, dans une version instrumentale, la version du guitariste Grant Green, qu'il enregistre en 1969 avec un pianiste qui fait vraiment des merveilles dans ce morceau. Attendez, regardons son nom. Ah oui, c'est Herbie Hancock. Tout s'explique.

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1: Et je n'avais pas de chaussures. C'est une longue histoire, ce morceau. En tout cas, depuis le jazz, la country et la folk music, évidemment, on est arrivé au blues avec Algia May Hinton, guitariste et chanteuse de Caroline du Nord, qui est dans une ferme, qui travaille avec ses parents à la ferme, qui travaille beaucoup, qui élève ses nombreux enfants. La musique, elle l'apprend par sa mère, mais c'est vraiment un passe-temps pour elle. Elle joue quand même pas mal dans les soirées, les maisons de retraite, dans les prisons du coin. C'est vraiment sur le tard, dans les années 80, qu'elle va commencer à enregistrer, elle est déjà bien âgée, elle enregistre quelques titres et un disque, le seul, l'unique, ce Honey Babe qui date de 99, avec à l'intérieur ce Going Down This Road, une chanson autobiographique, la longue histoire, puisque elle a eu de nombreuses, elle a beaucoup d'histoires à raconter, Algia May Hinton, dans sa vie, et notamment un soir, elle perd sa maison dans un incendie, elle a tout juste le temps de sortir dans la rue, elle n'a pas le temps de mettre ses chaussures, elle perd tout et elle se retrouve pieds nus sur le sol gelé après cet incendie qui détruit toute sa maison. Voilà, c'est ce qu'il raconte ce morceau. On va pas s'arrêter là, on va même continuer la route et pousser jusqu'en Afrique. C'est la trajectoire empruntée finalement par le bluesman Corey Harris au début des années 2000, un Américain qui part au Mali pour retrouver les racines africaines de sa musique, tout ça filmé par Martin Scorsese dans son film Du Mali au Mississippi. De cette aventure, Corey Harris, il tire un album, Mississippi to Mali, avec à l'intérieur une reprise du grand thème de Skip James, Special Rider Blues.

Un grand coup de cœur, cet album Noir Lac qui vient de sortir chez Clart. Typiquement le genre d'album que j'aurais envie de vous passer en vous disant écoutez comme c'est beau, tout, absolument toutes les pistes du disque. Gros coup de cœur pour ce projet du vibraphoniste français David Nerman avec le joueur de balafon Lansiné Kouyaté. C'est vraiment pas la première fois qu'ils jouent ensemble. En réalité, ils ont un duo avec lequel ils tournent et ils enregistrent depuis des années. Et ce projet Noir Lac, il a été monté en 2013, ça date un peu, c'est un projet qui s'est monté à l'abbaye cistérienne de Noirlac dans le Cher, et ce qui est beau, c'est l'alliance de leurs deux instruments avec un ensemble vocal, le chœur Sequenza 9-3, et également la voix très soul de Crystal Warren, qu'on entendait notamment dans ce morceau qui s'appelle Friends. David Nerman, il a aussi fait plein de jolies choses en sideman. Il a travaillé avec Yun Sunna, avec Roseau, et il apparaissait aussi en 2014 dans ce disque du producteur français Guts. Voici We Are All Africans.

0: Merci.
1: Merci en français dans le texte. C'était le batteur américain Louis Hayes qui commence sa carrière dans les années 50 aux côtés d'Ora Silver. Il sera embauché aussi très vite par Coltrane, mais son patron le plus fidèle, c'est le saxophoniste Cannonball Adderley. Il enregistre presque une vingtaine de disques avec lui tout au long des années 60. Il a aussi des idées en leader, Louis Hayes. On l'entendait en concert dans un quintet vigoureux qu'il monte avec le trompettiste Woody Shaw. Il y a René McLean à la flûte, Stafford James à la basse et le pianiste Ronnie Matthews qui signe cette composition, ce Jean-Marie, également en français dans le texte. C'est un concert qu'il donne à Lausanne en 77, qui sera publié des années plus tard sous le titre de Lausanne, tout simplement. Merci à l'équipe de ce soir, Alexandre Billard, Dalia, Emmanuel Lacasse, Gérard Chan, Fabien Fleura et Antoine Courtin. Rendez-vous sur francemusique.fr, vous le savez, à la page Banzaï pour réécouter l'émission. Et nous, on se retrouve demain à 19h après Open Jazz d'Alex Dutil. Bonne soirée sur France Musique. C'était une rediffusion d'un ancien épisode de Banzaï, glané au fil de ces 11 saisons passées à vos côtés. On se retrouve à la rentrée, en pleine forme, pour lancer la 12e saison. En attendant, on se repose, on écoute plein de musique et on butine, bien sûr, sur la page Banzaï, sur le site et l'application Radio France. C'est bien l'été sur France Musique.
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0: Merci d'être avec nous sur France Musique. Tout de suite, votre saga musicale.
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0: Leontine Price, la voix de l'Amérique. Comme Jocteur Monrosier, France Musique.
2: Épisode 1, une enfance à Laurel, Mississippi. Depuis près d'un siècle, Leontine Price a incarné dans sa voix et son destin quelque chose de l'histoire des États-Unis, de ses espoirs et de ses contradictions. Née il y a presque 100 ans dans une petite ville du Mississippi fracturée par la ségrégation raciale, qui aurait pu prédire que Leontine Price deviendrait un jour une star internationale prenant de court le monde musical par la beauté de sa voix? Pionnière revendiquée sans s'affirmer militante, son histoire résonne avec celle du mouvement des droits civiques, faisant d'elle non seulement une légende de l'opéra, mais aussi l'un des visages des États-Unis. Un destin, une voix et une personnalité que je vous propose de découvrir en 7 épisodes.

Tout commence à Laurel, Mississippi. Laurel, c'est le laurier, celui qui fleurit la ville à la fin du printemps. Il y a le centre avec ses larges rues bordées de boutiques. Si on remonte Magnolia Street, en circulant parmi les passants et les rares automobiles de cette fin des années 20, on passe devant le palais de justice et son soldat confédéré en marbre. Toute une histoire. Plus loin, c'est Central Street avec ses cinémas et leurs façades de briques. Si on poursuit vers le sud, on arrive près des chemins de fer, là où se trouvent les nombreuses scieries de la ville. L'industrie du bois est florissante, c'est elle qui a fait la prospérité de la région. La spécialité, c'est le pin jaune du sud, qui pousse dans les forêts, près des grands lacs, tout autour de Laurel. Laurel, c'est environ 15 000 habitants à l'aube des années 30. Un nom unique, mais en réalité deux communautés qui cohabitent sans presque jamais se rencontrer. Au nord, il y a la ville blanche avec ses maisons à portiques et à colonnes, organisées autour de larges rues pavées plantées de chênes et de magnolias. Au sud, c'est la ville des personnes noires, des maisons de bois entourées d'herbes, souvent en mauvais état. Les rues sont en terre qui se transforment en bourbier après les lourdes pluies du sud.

James Anthony et Catherine Viola Price habitent donc dans le sud de Laurel, une petite maison en bois à un seul étage. Elle se situe au bout de la South Fifth Avenue, à quelques pas seulement de leur église, l'église méthodiste de Saint-Paul. C'est là, dans une chambre à l'avant de la maison, que naît Mary Violette Leontine Price, le jeudi 10 février 1927. Les parents sont très heureux. Il faut dire que cela fait 13 ans qu'ils attendent ce premier enfant. Mais quand il faut choisir un prénom, ils sont un peu embêtés, car ils s'étaient préparés à un garçon. Et puis, un ami de la famille, un certain Léon Peterson, a donné à Kate $1 pendant sa grossesse, à condition que l'enfant à naître porte son prénom, Léon. Alors, à défaut de Léon, ce sera Léontine, mais sans Y pour l'instant.

À Laurel, entre noir et blanc, on se salue quand on se rencontre, mais la plupart du temps, les deux communautés s'ignorent. Et justement, l'espace public est structuré pour éviter toute interaction. Ce sont des écoles et des églises différentes, mais aussi des entrées réservées dans les hôtels et les bâtiments administratifs, des places particulières à l'arrière du bus, des tables à part dans les restaurants, des poches de sang séparées dans les hôpitaux, jusqu'aux fontaines à eau qui portent des pancartes « Whites Only » et « Colored ». Cette obsession raciale qui régit le sud des États-Unis s'incarne dans toute une série de lois dites de Jim Crow, mais aussi un tissu de règles et de coutumes inscrites au plus profond des corps. Le droit de vote pour les personnes noires, il existe sur le papier depuis la fin de la guerre de sécession, mais les États du Sud ont tout fait pour le rendre impossible. Dans le Mississippi, par exemple, il faut prouver qu'on peut lire et comprendre la constitution de l'État, mais également s'affranchir d'une taxe de 2 dollars. À cela s'ajoutent toutes sortes de complications administratives, voire, quand cela ne suffit pas, de formes d'intimidation. Il faut dire qu'au milieu des années 20, le Ku Klux Klan est à son apogée, comptant près de 4 millions de personnes. Et si les lynchages sont moins nombreux qu'à la fin du siècle précédent, la peur de la violence est encore bien présente dans tous les esprits.

0: La vie s'anime dans la petite maison de la South Fifth Avenue avec l'arrivée de Léontine, bientôt suivie de George, le petit frère, en 1929. C'est de sa mère que Léontine tient son enthousiasme. Kate Price, en effet, est une femme volontaire et assez charismatique. Elle a eu la chance d'aller à l'université, au Rust College, l'un des premiers établissements ouverts aux esclaves récemment affranchis. Son rêve alors était de devenir infirmière. Mais l'argent manque, et au bout de quelques mois, elle doit tout arrêter. Peu importe, Kate Price réussit malgré tout à devenir sage-femme. À en croire sa fille, elle aurait accouché une centaine d'enfants dans tout le Johns County, contribuant d'ailleurs à faire naître plusieurs générations de Léontines. Pour un accouchement, elle demande 10 dollars. Mais quand les familles n'ont pas assez d'argent, elle accepte de se faire payer en lard ou en tonneaux de poids. Il faut savoir s'adapter. La voix de la famille, c'est elle. À l'église, Kate est l'un des piliers de la chorale, avec un timbre de soprano qu'on entend bien. Parmi les premiers souvenirs de Léontine, il y a donc cette voix qui rythme les heures à la maison, dans la cuisine ou dans le petit jardin, quand elle sort pour suspendre le linge.
1: Et ma mère, bien sûr, elle était un pilier de notre église. Tous se confiaient à elle. C'était ainsi. Et je souffrais de ce manque d'intimité, car notre maison était toujours grande ouverte au sein de notre communauté. C'était extraordinaire.

0: Le père, c'est James Anthony Price, un homme à la silhouette élancée de 8 ans plus âgé que sa femme. Une force tranquille, selon sa fille, à la fois doux et déterminé. Lui, il n'a pas eu la chance de faire des études. Comme la plupart des ouvriers du quartier, il travaille à la scierie, rêvant d'ouvrir un jour un petit magasin. Mais la situation économique des Price reste fragile. Et tout se complique quand la Grande Dépression s'abat sur les États-Unis en 1929, frappant plus durement encore la population afro-américaine. Les derniers embauchés, les premiers licenciés, disait-on. Alors, James travaille comme charpentier et comme électricien, en plus de la scierie. Au centre de cette vie, il y a l'église méthodiste Saint-Paul, un modeste bâtiment en briques coiffé d'un grand toit d'ardoise sombre situé à quelques mètres à peine de la maison. C'est là que les familles du quartier se retrouvent le dimanche, assises sur leurs bancs, bien habillées, pour entendre le sermon et l'éloquence du pasteur.
1: Now, hear me well, my children, for these are the words of our great God, Jehovah, the lesson set down in his almighty Bible. Say amen.
0: Mais la paroisse, c'est aussi un lieu d'identification et d'entraide essentiel pour toute cette communauté. Durant les offices, la musique tient une place essentielle. D'ailleurs, Léontine rejoint bientôt sa mère dans la chorale. Elles y chantent les hymnes protestants et les spirituals, ce répertoire issu de la tradition chrétienne afro-américaine. Ce sont là ses véritables racines, comme elle le dira plus tard.
2: I guess we, in a sense, inherited all of the things that I think are still.
3: Je crois que mon frère et moi, d'une certaine façon, nous avons hérité de toutes ces choses qui sont essentielles pour accomplir ce qui doit l'être, même maintenant. Lorsque je parle avec des jeunes qui me posent la question, je dis que je travaille sans arrêt, j'essaie de travailler à être la meilleure en puisant dans mes capacités. Je travaille sans cesse et je travaille sur cette confiance en moi. J'ai grandi dans une famille extraordinaire, entourée d'amour et de discipline, une très bonne association, avec une éducation religieuse très présente. Les difficultés, finalement, et c'est vrai que lorsque nous en parlons tous les deux, elles ont commencé bien plus tard, mais pas lorsque nous étions au Mississippi. C'est extraordinaire, c'est même étonnant. Je crois qu'il y a des moments, à l'heure actuelle, où nous sommes tous les deux convaincus que nos racines, notre enfance a été tellement merveilleuse. Nous avons grandi et nous avons pu nous épanouir en toute liberté. Nous avons été soutenus par cette communauté que des gens qualifieraient de provinciale. On peut dire ça, mais je crois que surtout, c'était très sain. Je me souviens d'ailleurs d'un professeur qui travaillait étroitement avec les parents pour vous emmener le plus loin possible. Quand vous étiez peut-être, je dirais qu'on pouvait nous appeler d'élèves brillants, c'est très bien, élèves brillants, pourquoi pas?

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1: Léontine a 3 ans. Elle a reçu en cadeau un petit piano, un jouet qu'elle ne quitte plus. D'ailleurs, à force d'épuiser ses parents avec ses concerts improvisés, sa mère a une idée. Dans le quartier, il y a Mrs. Hattie McInnis, l'une des rares professeurs de piano afro-américaines de Laurel. Le seul problème, elle n'accepte pas les élèves avant 4 ans. Peu importe, on ment un peu sur son âge et à 3 ans, Léontine Price commence le piano. Elle a vite la réputation d'un petit prodige. Quand Kate, la mère, n'a pas les 2 dollars que coûte la leçon, elle fait un peu de ménage ou de repassage chez Mrs. McInnis. On s'arrange. À cette époque, 10 dollars représentaient une somme énorme, se souvient Léontine. Mais je me rappelle avoir toujours ressenti cette forme de protection particulière, comme si ma mère avait eu l'intuition que de grandes choses se préparaient pour moi, ou du moins, comme si elle l'espérait secrètement.

Quelques années plus tard, Leontine Price reçoit pour Noël un piano droit et un vélo. « Le jour le plus heureux de ma vie », dit-elle en interview. Ce qu'elle découvre également, c'est que pour acheter ce piano, ses parents ont dû revendre leur phonographe, un poste Victrola, l'un des rares luxes de la maison. Si Kate et James Price sont prêts à beaucoup de sacrifices pour l'avenir de leurs enfants, ils imposent en échange une certaine discipline. Et Léontine est tenue de travailler son piano chaque jour. Elle raconte « Si l'on désobéissait, on était battu. Avec amour, mais ça faisait quand même très mal ».

Léontine a 9 ans quand sa mère lui fait prendre le bus pour aller jusqu'à Jackson, la capitale du Mississippi. Un long trajet, mais l'occasion est importante. Il s'agit d'aller écouter une voix exceptionnelle, celle de la contralto afro-américaine Marian Anderson.

J'ai tout de suite su, quand j'ai vu cette femme très distinguée, cet artiste sortir des coulisses, que je voulais avoir cette démarche, me tenir comme elle, et avec, de la chance, avoir un son identique. C'était l'essence même de ce vers quoi j'aspirais à ce moment précis. Cette dignité qu'elle dégageait. Et à ce moment, il s'est produit quelque chose sur scène qui m'a ouvert l'esprit. J'ai toujours gardé cette vision et embrassé ce qui allait être mon destin.

0: Il faut préciser qui est Marian Anderson dans cette fin des années 30. La contralto est devenue une figure nationale bien malgré elle. En 1939, alors qu'elle doit chanter un récital dans la prestigieuse salle du Constitution Hall à Washington, elle est forcée d'annuler sous la pression de l'Association des filles de la Révolution américaine au nom de la ségrégation raciale. En quelques jours, la presse s'empare de l'affaire, dénonçant un geste raciste hors d'âge. Grâce notamment à la puissante NAACP, l'Association nationale pour la promotion des personnes de couleur, mais grâce aussi à Eleanor Roosevelt, alors première dame des États-Unis, un concert est organisé le dimanche de Pâques sur les marches du mémorial de Lincoln à Washington en guise de protestation.
1: The nation's most impressive Easter demonstration. 75,000 mass before Lincoln Memorial to hear Marian Anderson, colored contralto, make her capital debut at the Great Emancipator Shrine. Refusal of the DAR to let her use their hall.
0: Imaginez Marian Anderson. Élégante silhouette dans son épais manteau, logée au creux du piano, avec derrière elle les colonnes du mausolée et l'écrasante statue de Lincoln, les mains sur son fauteuil. À ses pieds, une marée humaine qui se presse pour écouter ce chant profond et protester par sa présence contre le racisme qui, au même moment, menace de ravager l'Europe.

0: Rien d'étonnant alors que Marianne Anderson, avec sa personnalité imposante mais modeste, presque timide, capable d'opposer à la haine une grâce imperturbable, soit devenue un symbole pour la jeune Léontine. Elle le sera également pour toute une génération d'artistes qui, de Shirley Verrett à Nina Simone, la citent en référence.
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0: Revenons à Laurel. De l'autre côté de la ville ségrégée, il existe, en miroir de la South Fifth Avenue, la North Fifth Avenue. Dans ce quartier, habité uniquement par des Blancs, se trouve une maison verte d'aspect cossu, avec son perron et ses grands arbres qui la protègent de la rue. C'est là que vivent Alexander et Elizabeth Chisholm et leurs trois enfants, l'une des familles les plus importantes de la région. La fortune des Chisholm est bâtie sur l'industrie du bois. Directement ou indirectement, la famille fait vivre toute une partie de la population de Laurel.

années comme femme de chambre. Après l'école, c'est souvent là que se rendent les deux enfants Price, passant par l'entrée de service pour jouer avec les aînés de la famille Chisholm. Madame Chisholm se souvient en entretien de Léontine enfant, qu'elle décrit les yeux brillants de joie. Elle, qui a étudié la musique à l'université, remarque rapidement le goût et les capacités de Léontine. Elle l'encourage.

Dans ce sud des États-Unis, la relation entre les Chisholm et les Price interroge. Sans doute, elle porte non seulement le poids de la structure raciste de la société, mais aussi de la distance sociale entre les deux familles. Pourtant, c'est bien d'amitié et de bienveillance dont se souvient Léontine. Voici ce qu'elle raconte des années plus tard. Tout le monde trouve ça étonnant que deux familles puissent s'aimer ainsi au cœur du Mississippi, qui est, il faut bien l'admettre, un état sous haute tension où mes ancêtres n'occupaient certainement pas une position très élevée dans l'échelle sociale. Pourtant, il n'y avait rien au monde que Madame Chisholm n'aurait fait pour moi. Mais elle a d'abord été mon amie et ensuite seulement ma bienfaitrice. Car les Chisholm vont jouer un très grand rôle à un moment clé de la vie de Léontine Price. Mais n'anticipons pas.

une institution professionnalisante et ségrégée, bien sûr. Elle est bonne élève, aime aller au cinéma avec ses amis et fait partie des cheerleaders de l'école. On l'a même vue traverser le terrain de football sur les mains à la mi-temps. Ce qui la distingue, c'est la musique. Il faut dire qu'à sa manière, Léontine commence à se faire un nom. Elle joue pour les événements de l'école, accompagne des chorales et se produit même pour les réceptions des Chisholm devant un élégant public blanc. Les années avançant, elle devient la chanteuse indispensable des mariages et des enterrements réussis. Comme la maison des Price n'a pas encore le téléphone, le voisinage se presse à sa porte. Et les affaires marchent. En quelques années, elle devient une sorte de petit prodige local. Son répertoire, des grandes chansons américaines un peu sentimentales, comme « Because », son grand succès de l'époque. «

8 décembre 1941. Les États-Unis entrent en guerre. 1 million d'Afro-Américains sont enrôlés sous les drapeaux. À l'arrière, le manque de main-d'œuvre bouscule également les lignes, notamment pour les femmes noires qui, pour la première fois, sont employées dans l'industrie. Pleins de convictions, les soldats afro-américains se retrouvent dans des unités ségrégées, victimes de toutes sortes de discriminations. Ceux qui partent en Europe découvrent par ailleurs que le racisme des nazis qu'ils sont venus combattre n'est pas si différent de celui qui ronge les États-Unis. Ils reviennent chez eux avec la conviction que les choses doivent changer.

À côté de ces grands bouleversements, Leontine Price voit, à son échelle, sa vie basculer un jour de 1944 à la gare de Laurel. Ce jour-là, après avoir déposé sa toute nouvelle valise, elle s'installe à l'arrière du bus, dans les places réservées aux Noirs. Direction le Nord, à plus de 1000 km de sa famille. Alors qu'elle a obtenu des bourses pour continuer ses études dans des universités proches du Mississippi, son père insiste. Elle partira pour Wilberforce College dans l'Ohio. C'est avec un mélange d'excitation et de peur que Leontine voit le bus démarrer. Elle pense à son dossier de candidature dans lequel elle a écrit « L'avenir m'inquiète parce que je veux tellement réussir ».

Que retenir à l'issue de ce premier épisode ? Leontine Price est née d'une famille modeste dans une petite ville du Mississippi ségrégée. Grâce à la volonté de ses parents et à son talent précoce pour la musique, elle vit une enfance qu'elle qualifie d'heureuse, malgré le racisme et la précarité. Comment parvient-elle à entrer à Juilliard, la meilleure école de musique de New York, pour étudier l'opéra ? C'est ce que nous découvrirons dans le prochain épisode.

Et c'est ainsi que se termine ce premier épisode de Léontine Price, La Voix de l'Amérique, une série de Côme Joctor Monrosier. Réalisation Sophie Pichon, prise de son et mixage Emmanuel Armingue et attaché de production Jeanne Lerch. Un grand merci à Lina et à la discothèque de Radio France. 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
1: Je vous propose de prolonger ce premier épisode de notre saga consacrée à Leontine Price en écoutant la soprano dans certains de ses grands rôles. Et pour commencer, deux mélodies de Poulenc, un témoignage de son amour pour la musique française.

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Deux mélodies de Miroir brûlant, un cycle de Francis Poulenc. La voix, c'était celle de Léontine Price et au piano, David Garvey. Changement d'atmosphère avec Verdi et le grand duo de l'acte 2 de son opéra, Un bal masqué.

Les voix de Leontine Price et de Carlo Bergonzi à l'acte 2 d'un bal masqué de Verdi. L'orchestre d'opéra de la RCA italienne était dirigé par Erich Leinsdorf, l'une des grandes intégrales de la soprano. Mais après Verdi, voici la musique de Mozart.

Un extrait de Il Re Pastore de Mozart avec ce très bel air L'Amero Sarò Costante. La voix, c'était celle de Leontine Price avec le New Philharmonia Orchestra dirigé par Peter Hermann Adler. On change d'ambiance maintenant avec deux extraits d'un très beau disque de la soprano enregistré avec André Previn. La preuve que sa voix peut s'adapter à tous les répertoires.

0: Deux chansons qui regardent vers le jazz par Leontine Price. La première, It's Good to Have You Near Again, d'André Previn, également au piano. Et la seconde, signée Richard Rodgers, It Never Entered My Mind, dirigée par Previn. Et c'est la fin de cette émission consacrée à Leontine Price. Un grand merci à toute l'équipe. 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